ils se sont encore poursuivis dans la journée. Et puis le premier jour de compétition à Roland-Garros, journée compliquée pour les Français. Quentin Alice et Valentin Royer se sont qualifiés, mais Kylian Jacquet, Benjamin Bonzi, Arthur Géa et Tito Androgué ont tous été battus en 3-7. Chez les dames, Fiona Ferro et Clara Burel ont également été éliminées. Le premier tour qui se poursuit ce lundi porte d'Auteuil. D'autres Français à suivre, notamment Corentin Moutet, Hugo Humbert, Gaël Monfils contre Hugo Gaston et enfin la sensation de l'année précédente, Loïs Boisson. Voilà pour l'essentiel de l'actualité. Bonne nuit à tous.

Bonjour à tous. Ces records de chaleur en France pour un mois de mai. Plusieurs courses à pied ont connu de nombreux malaises partout dans le pays. Un coureur est mort à Paris dimanche matin. 13 départements sont placés en alerte canicule lundi à partir de midi. Il s'agit de l'ensemble des pays de la Loire, de l'Ille-et-Vilaine, le Morbihan, la Charente, la Vienne, les Deux-Sèvres, l'Indre-et-Loire et le Loir-et-Cher. Ils rejoignent le Finistère déjà placé en alerte dimanche. Les températures atteignent des valeurs de 9 à 12 degrés au-dessus des normales de saison. Le père des deux enfants abandonnés au Portugal par leur mère et son compagnon souhaite les récupérer. Dans un courrier envoyé aux médias, il dit attendre le feu vert des autorités et assure penser à eux toutes les secondes. Il n'avait plus la garde des deux garçons depuis son divorce avec leur mère qui est actuellement en détention provisoire au Portugal avec son compagnon. Une dispute sur les réseaux sociaux à l'origine d'un meurtre à l'arme blanche samedi dernier dans un camping de Seine-et-Marne. Un jeune de 17 ans a été tué par un autre adolescent qui a ensuite été interpellé dans le 93. Selon les premiers éléments révélés par le Parisien, l'altercation trouverait sa source dans les échanges sur les réseaux sociaux sur fond de rivalité amoureuse. Le parquet de Meaux donnera plus de précisions ce lundi. Dans l'actualité internationale, on continue de suivre les négociations en vue d'un accord entre les États-Unis et l'Iran. Dimanche, le chef du Hezbollah, mouvement libanais pro-iranien, a fait part de son espoir que le Liban soit inclus dans l'accord. Le Hezbollah qui continue d'être visé par des frappes israéliennes au Liban malgré un cessez-le-feu. Le cap des 200 morts franchi en République démocratique du Congo. Le pays est touché par une nouvelle épidémie d'Ebola. Les autorités sanitaires mettent en garde contre un risque de propagation dans 10 pays africains. Et puis le tennis, le premier tour de Roland-Garros se poursuit ce lundi. Entrée en lice de Corentin Moutet opposé au Tchèque Vítko Priva. Un duel franco-français à suivre entre Hugo Humbert et Adrian Manarino. Également Alexandre Muller face à Stefanos Tsitsipas. Et puis autre choc, le grand favori, le numéro 1 mondial Yannick Sinner défiera le français Clément Tabur. Enfin la dernière danse de Gaël Monfils qui débutera contre son compatriote Hugo Gaston. Bon début de journée à tous, à notre écoute.

Bonjour à tous. Un mort lors d'une course à pied hier matin à Paris. Une dizaine d'hospitalisations préoccupantes sur une autre épreuve dans le Val-de-Marne. Des malaises et des annulations sur la ronde des plages à Menton ou encore des coureurs en difficulté sur le marathon de Royan. Les fortes chaleurs touchent l'ensemble du pays en raison d'un dôme d'air chaud. Météo France étend sa vigilance jaune canicule à 13 départements aujourd'hui sur une zone allant de la Bretagne aux Charentes. Enquête ouverte pour meurtre hier soir à Rennes. Le corps sans vie d'un enfant de 12 ans a été découvert sur les rives de la Vilaine. Une serviette de bain mouillée nouée autour de son cou. Communiqué du parquet qui indique que l'intervention d'un tiers fait partie des hypothèses. C'est un pêcheur qui a donné l'alerte en fin d'après-midi après avoir entendu les cris d'un enfant. On revient sur cet impressionnant cambriolage d'une conciergerie de luxe dans la nuit du 16 au 17 mai dans le 15e arrondissement de Paris. 27 véhicules haut de gamme avaient été dérobés par une équipe coordonnée d'une cinquantaine d'individus. Selon le Figaro, 21 voitures ont été retrouvées, certaines accidentées ou brûlées. 12 personnes ont été placées en garde à vue. Dans l'actualité politique, des désaccords profonds dans le camp Renaissance au sujet de la gestation pour autrui. Alors que le candidat déclaré à la présidentielle Gabriel Attal a proposé un débat sur la GPA, la porte-parole du gouvernement Maud Bréjon s'est dit hier extrêmement défavorable. Selon elle, une éventuelle légalisation de la GPA va à l'encontre du féminisme que l'on doit porter en 2026. Au Moyen-Orient, un accord entre les États-Unis et l'Iran pourrait finalement prendre plusieurs jours pour être approuvé. C'est ce qu'a déclaré un haut responsable de la Maison-Blanche aux médias américains Axios. Donald Trump a lui-même appelé un peu plus tôt ses négociateurs à ne pas se précipiter. Et puis le tennis, le premier tour de Roland-Garros se poursuit aujourd'hui, entré en lice de Corentin Moutet opposé au Tchèque Vít Kopřiva. Un duel franco-français à suivre entre Hugo Humbert et Adrian Manarino. Également Alexandre Muller face à Stefanos Tsitsipas et puis le grand favori, le numéro 1 mondial Yannick Sinner qui défie le français Clément Tabur. Enfin la dernière danse de Gaël Monfils qui débutera contre son compatriote Hugo Gaston. Très bon début de journée à notre écoute.

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Bonjour à toutes et à tous. Une mobilisation des travailleurs des secteurs du sanitaire et du social est prévue demain à Metz. Après la mobilisation nationale du 10 mars dernier, les syndicats FO, CFDT, SUD, CFTC, CFE, CGC et CGT de Moselle se réunissent une nouvelle fois pour dénoncer la dégradation des conditions de travail, de l'action sociale et de la santé. L'intersyndicale pointe du doigt le manque de personnel, les salaires trop faibles et les fermetures de postes. Un rassemblement est prévu ce mardi à 14h30 devant la préfecture de Metz. Plus de 14,4 millions d'euros pour le territoire de la Moselle ont été validés vendredi par la région Grand Est. Réunis ce 22 mai, les élus régionaux ont confirmé un investissement de 80 000 euros supplémentaires pour un plateau technique au lycée Henri Nominé de Sarreguemines. Une salle blanche y sera créée pour former les acteurs de l'industrie de demain. Du côté de Creutzwald, un soutien régional de 500 000 euros ira à la rénovation du stade nautique. Il y aura aussi 47 000 euros pour une aide de jeu végétalisée au quartier du Val-de-Tain à Forbach. On peut aussi citer une aide de 205 000 euros pour l'installation d'une chaufferie biomasse à Morsbach. Sur un tout autre registre, de nombreuses naissances sont à observer dans les nids de Nidoscope. L'association basée à Tédin a installé de nombreuses webcams pour observer les naissances en ce printemps en Moselle mais aussi dans les Vosges. Cette semaine, quatre fauconneaux sont nés dans le nichoir des crécelles de Planois. Dans le nid des mésanges bleus de Tédin, 9 oisillons sont à observer. Des webcams sont aussi installées dans le nid des chouettes, des charbonnières ou encore des étourneaux. Rendez-vous sur le site nidoscope.fr. Et puis pour profiter de ce lundi de Pentecôte, l'association de randonneurs Namasté organise aujourd'hui sa 44e marche populaire entre la France et l'Allemagne. Deux parcours sont proposés, 5,2 km et 11 km au départ du terrain de football de Sarrasmin. Les départs se font entre 7h et 14h, comptez 3 euros la participation. Autre marche à Diblin, l'association Le Sourire de Chloé vous donne rendez-vous à partir de 8h pour deux parcours de 5 et 10 km. L'inscription coûte 3 euros. Qui serviront au bien-être de la petite fille atteinte d'une méningo-encéphalite herpétique. Et puis toujours sur le thème des sorties, la commune de Lemberg organise sa traditionnelle braderie annuelle pour le lundi de Pentecôte. Vêtements, bonbons, fleurs et accessoires en tout genre seront proposés par les commerçants de 8h à 18h dans le centre du village. Des manèges seront aussi installés sur la place de la Poste et des stands de restauration seront tenus par les associations de la commune. Notez que la circulation sera fermée place de la mairie, Grand Rue, rue de la Gare et rue d'Enchambert de 6h à 20h. C'est la fin de ce flash. Tout à l'heure, ce sera Cédric Kempf qui vous présentera les prochaines informations locales. En attendant, je vous souhaite un excellent lundi de Pentecôte.

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1: Bonjour, Bélier, votre vie affective sera au devant de la scène. Sortez de votre réserve sans tarder.
2: Taureau, votre potentiel de créativité est au top aujourd'hui. Notez les idées qui vous viennent spontanément et osez vous exprimer en toute liberté.
3: Gémeaux, vous avez besoin de recharger vos batteries et de privilégier davantage la qualité de votre sommeil.
4: Cancer, c'est en vous fiant à votre intuition et en vous montrant sûr de vous que vous saurez vous démarquer des autres.
5: Lion, en amour, votre courage légendaire fait de vous quelqu'un de volontaire en toute situation.
6: Vierge, vous n'aurez plus aucun mal à dormir. Si votre journée est bien remplie, vous jouirez d'une saine fatigue.
7: Balance, vous trouvez les mots justes, vous êtes réceptif aux tentatives d'approche.
8: En deux mots, tout va bien.
9: Scorpion, ne vous figez pas sur vos positions, même si, objectivement, elles vous semblent excellentes.
10: Sagittaire, vous apportez aujourd'hui une touche de glamour dans votre quotidien et vous vous laissez porter par les flots.
11: Capricorne, vous faites des rencontres imprévues qui vous mèneront vers des histoires constructives.
12: Verseau, vous avez besoin d'évacuer vos tensions accumulées.
13: L'idéal serait de vous consacrer à une activité artistique ou créatrice.
14: Poisson, tout semble réuni pour que vous puissiez enfin prendre conscience de votre fort potentiel de séduction.
15: Passez tous une magnifique journée.
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Bonjour à tous. Ces records de chaleur en France pour un mois de mai. Plusieurs courses à pied ont connu de nombreux malaises partout dans le pays. Un coureur est mort à Paris dimanche matin. 13 départements sont placés en alerte canicule lundi à partir de midi. Il s'agit de l'ensemble des pays de la Loire, de l'Ille-et-Vilaine, le Morbihan, la Charente, la Vienne, les Deux-Sèvres, l'Indre-et-Loire et le Loir-et-Cher. Ils rejoignent le Finistère déjà placé en alerte dimanche. Les températures atteignent des valeurs de 9 à 12 degrés au-dessus des normales de saison. Le père des deux enfants abandonnés au Portugal par leur mère et son compagnon souhaite les récupérer. Dans un courrier envoyé aux médias, il dit attendre le feu vert des autorités et assure penser à eux toutes les secondes. Il n'avait plus la garde des deux garçons depuis son divorce avec leur mère qui est actuellement en détention provisoire au Portugal avec son compagnon. Une dispute sur les réseaux sociaux à l'origine d'un meurtre à l'arme blanche samedi dernier dans un camping de Seine-et-Marne. Un jeune de 17 ans a été tué par un autre adolescent qui a ensuite été interpellé dans le 93. Selon les premiers éléments révélé par le Parisien, l'altercation trouverait sa source dans les échanges sur les réseaux sociaux sur fond de rivalité amoureuse. Le parquet de Meaux donnera plus de précisions ce lundi. Dans l'actualité internationale, on continue de suivre les négociations en vue d'un accord entre les États-Unis et l'Iran. Dimanche, le chef du Hezbollah, mouvement libanais pro-iranien, a fait part de son espoir que le Liban soit inclus dans l'accord. Le Hezbollah qui continue d'être visé par des frappes israéliennes au Liban malgré un cessez-le-feu. Le cap des 200 morts franchi en République démocratique du Congo. Le pays est touché par une nouvelle épidémie d'Ebola. Les autorités sanitaires mettent en garde contre un risque de propagation dans 10 pays africains. Et puis le tennis, le premier tour de Roland-Garros se poursuit ce lundi. Entrée en lice de Corentin Moutet opposé au Tchèque Vid Kopriva. Un duel franco-français à suivre entre Hugo Humbert et Adrian Manarino. Également Alexandre Muller face à Stefanos Tsitsipas. Et puis autre choc, le grand favori, le numéro 1 mondial Yannick Sinner défiera le français Clément Tabur. Enfin la dernière danse de Gaël Monfils qui débutera contre son compatriote Hugo Gaston. Bon début de journée à tous, à notre écoute.

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0: Merci d'écouter Radio Mélodie avec The Box Tops et The Letter. Nous sommes lundi le 25 mai, il est 6h. On s'informe ce matin avec Lucas Michels. Bonjour.
1: Bonjour à toutes et à tous. Une mobilisation des travailleurs des secteurs du sanitaire et du social est prévue demain à Metz. Après la mobilisation nationale du 10 mars dernier, les syndicats FO, CFDT, SUD, CFTC, CFE, CGC et CGT de Moselle se réunissent une nouvelle fois pour dénoncer la dégradation des conditions de travail, de l'action sociale et de la santé. L'intersyndicale pointe du doigt le manque de personnel, les salaires trop faibles et les fermetures de postes. Un rassemblement est prévu ce mardi à 14h30 devant la préfecture de Metz. Plus de 14,4 millions d'euros pour le territoire de la Moselle ont été validés vendredi par la région Grand Est. Réunis ce 22 mai, les élus régionaux ont confirmé un investissement de 80 000 euros supplémentaires pour un plateau technique au lycée Henri Nominé de Sarreguemines. Une salle blanche y sera créée pour former les acteurs de l'industrie de demain. Du côté de Creutzwald, un soutien régional de 500 000 euros ira à la rénovation du stade nautique. Il y aura aussi 47 000 euros pour une aide de jeu végétalisée au quartier du Val-de-Tain à Forbach. On peut aussi citer une aide de 205 000 euros pour l'installation d'une chaufferie biomasse à Morsbach. Sur un tout autre registre, de nombreuses naissances sont à observer dans les nids de Nidoscope. L'association basée à Tédin a installé de nombreuses webcams pour observer les naissances en ce printemps en Moselle mais aussi dans les Vosges. Cette semaine, quatre fauconneaux sont nés dans le nichoir des crécelles de Planois. Dans le nid des mésanges bleus de Tédin, 9 oisillons sont à observer. Des webcams sont aussi installées dans le nid des chouettes, des charbonnières ou encore des étourneaux. Rendez-vous sur le site nidoscope.fr. Et puis pour profiter de ce lundi de Pentecôte, l'association de randonneurs Namasté organise aujourd'hui sa 44e marche populaire entre la France et l'Allemagne. Deux parcours sont proposés, 5,2 km et 11 km au départ du terrain de football de Sarrasmin. Les départs se font entre 7h et 14h, comptez 3 euros la participation. Autre marche à Dieblain, l'association Le Sourire de Chloé vous donne rendez-vous à partir de 8h pour deux parcours de 5 et 10 km. L'inscription coûte 3 euros qui serviront au bien-être de la petite fille atteinte d'une méningo-encéphalite herpétique. Et puis toujours sur le thème des sorties, la commune de Lemberg organise sa traditionnelle braderie annuelle pour le lundi de Pentecôte. Vêtements, bonbons, fleurs et accessoires en tout genre seront proposés par les commerçants de 8h à 18h dans le centre du village. Des manèges seront aussi installés sur la place de la Poste et des stands de restauration seront tenus par les associations de la commune. Notez que la circulation sera fermée place de la mairie, Grand Rue, rue de la Gare et rue d'Enchambert de 6h à 20h. C'est la fin de ce flash. Tout à l'heure, ce sera Cédric Kempf qui vous présentera les prochaines informations locales. En attendant, je vous souhaite un excellent lundi de Pentecôte.
0: La météo pour la journée d'aujourd'hui, c'est une belle journée qui nous attend avec du soleil tout au long de la journée. 30 degrés cet après-midi sur le thermomètre. On prend les mêmes, on recommence avec la journée de demain mardi. Du soleil, du ciel bleu et 31 degrés au plus chaud de la journée.
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0: Tout va bien en ce moment sur les routes du secteur. Si jamais la situation venait à changer, si vous êtes témoin de quelque chose, bouchon, accident, contrôle de vitesse, vous nous prévenez ici au standard de la radio. Les stations-service les moins chères, vous les retrouvez à tout moment sur notre site internet radiomélodie.com. Un diesel qui est affiché au prix de 2,05€ dans les stations Carrefour de Sarreguemines et Grosbly. Le samplon 95 E10, lui, est affiché au prix d'1,99€ dans les stations Total de Forbach et Sarreguemines.
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0: Nous sommes aujourd'hui lundi le 25 mai. Bonjour mon cher Cédric.
1: Bonjour mon cher Quentin, bonjour à tous.
0: Comment vas-tu?
1: Bah écoute, on aime les jours fériés ensemble. On était ensemble le 1er mai, nous sommes de retour le 25.
0: Alors si je puis me permettre, tu aimes les jours fériés avec moi, pas moi.
1: Alors je trouve ça très drôle. La Pentecôte. Dans Pentecôte, il y a pente
0: et il y a côte. Ouais. Ah. Alors c'est la même, pour moi, une pente et une côte, c'est la même chose, mais pas dans le même sens.
1: Ah, vas-y.
0: Ouais, une pente, c'est quelque chose qui descend, et une côte, c'est quelque chose qui monte. Donc pour moi, une pente et une côte, c'est la même chose, mais ça dépend d'où est-ce que tu regardes la chose.
1: Donc ça veut dire qu'il y aura des hauts et des bas aujourd'hui?
0: Non, on va partir sur que des hauts, évidemment. Avec plein de bonnes choses au programme, des cadeaux à gagner, évidemment, le Melody Quiz tout à l'heure, un peu d'argent à la clé. Est-ce que tu fais partie de la famille des manchots à jugulaire?
1: Bien évidemment.
0: Ah ben alors ça veut dire que tu peux faire jusqu'à 1000 siestes par jour.
1: C'est le cas.
0: C'est bien ce qui me semblait. Ah, ça y est, il est déjà parti.
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1: Bonjour, Bélier, votre vie affective sera au devant de la scène. Sortez de votre réserve sans tarder.
2: Taureau,
1: votre potentiel de créativité est au top aujourd'hui. Notez les idées qui vous viennent spontanément et osez vous exprimer en toute liberté.
3: Gémeaux,
1: vous avez besoin de recharger vos batteries et de privilégier davantage la qualité de votre sommeil.
4: Cancer,
1: c'est en vous fiant à votre intuition et en vous montrant sûr de vous que vous saurez vous démarquer des autres.
5: Lion,
1: en amour,
5: votre courage légendaire fait de vous quelqu'un de volontaire en toute situation.
1: Vierge, vous n'aurez plus aucun mal à dormir. Si votre journée est bien remplie, vous jouirez d'une saine fatigue.
6: Balance, vous trouvez les mots justes, vous êtes réceptif aux tentatives d'approche.
1: En deux mots, tout va bien.
7: Scorpion, ne vous figez pas sur vos positions, même si, objectivement, elles vous semblent excellentes.
1: Sagittaire, vous apportez aujourd'hui une touche de glamour dans votre quotidien et vous vous laissez porter par les flots.
8: Capricorne, vous faites des rencontres imprévues qui vous mèneront vers des histoires constructives.
1: Verseau, vous avez besoin d'évacuer vos tensions accumulées.
9: L'idéal serait de vous consacrer à une activité artistique ou créatrice.
1: Poisson, tout semble réuni pour que vous puissiez enfin prendre conscience de votre fort potentiel de séduction.
10: Passez tous une magnifique journée.
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0: Lundi 25 mai, n'oubliez pas que ce dimanche, c'est la fête des mères.
1: Alors on pense à Bruno Le Maire, évidemment, à Noël ma mère. Petite personne importante.
0: Merci pour ça, Cédric. Des fois, je me demande pourquoi je t'ouvre le micro, tu vois. 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
1: Il ne reste plus qu'une seule chose à faire, bah jouer.
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0: 6h30, c'est le moment de s'informer. Bonjour.
3: Bonjour à tous et on commence avec ce drame à Rennes. Un enfant de 12 ans a été retrouvé mort avec un linge mouillé autour du cou dans un buisson. Une enquête pour meurtre a été ouverte. Le garçon a été trouvé sur les rives de la Vilaine, non loin du centre-ville. Et le procureur de la République de Rennes n'exclut donc pas l'intervention d'un tiers. Dans le reste de l'actualité, coup de chaud sur la France. Plusieurs records de température ont été battus pour un mois de mai. Il a fait jusqu'à 33,8 degrés à Bergerac, 31 à Charleville-Mézières ou encore 29 degrés à Brest. Et conséquence de ces fortes chaleurs, plusieurs incidents sont intervenus au cours d'événements sportifs ce dimanche. Un homme est décédé hier lors de la 11e édition de la Pyrénéenne à Paris. Une dizaine de coureurs d'une course à Maison Alfort ont notamment été hospitalisés en urgence absolue. Et puis plusieurs participants de la ronde des plages à Menton ont également été victimes de malaise. Sur les côtes, les plages ont été prises d'assaut et en Gironde, deux personnes sont mortes à Lacanau et Lèche-Cap-Ferré. Elles ont été victimes des courants de Baïne. Depuis vendredi, 31 baigneurs ont été emportés sur le littoral girondin lors de cet épisode de forte chaleur. Le père des deux enfants abandonnés au Portugal par leur mère et son compagnon souhaite les récupérer. Dans un courrier envoyé aux médias, il dit attendre le feu vert des autorités et assure penser à eux toutes les secondes. Il n'avait plus la garde des deux garçons depuis son divorce avec leur mère qui est actuellement en détention provisoire au Portugal avec son compagnon. En Ukraine, le président Volodymyr Zelensky a lancé un appel à ses alliés sur les réseaux sociaux. Il demande des mesures concrètes pour renforcer la défense aérienne du pays. L'Ukraine qui a été touchée, on le rappelle, par d'intenses bombardements russes ce week-end. Et puis on termine avec un mot de tennis et des débuts compliqués pour nos Français à Roland-Garros. Les premiers résultats hier, Porte d'Auteuil, avec déjà quelques désillusions côté tricolore. Pierre Hugerbert aura tout donné, mais il s'est finalement incliné après plusieurs heures de jeu contre Lorenzo Sonego. Pas de surprise non plus pour Giovanni Mtechi-Peri. Après avoir remporté 1-7, le Français a perdu contre Novak Djokovic en 4-7. Excellent début de journée à tous.
0: On va parler musique d'ici quelques minutes et on va parler du nouveau titre de Christophe Willem qui est sorti vendredi, qui annonce le début d'une nouvelle ère pour Christophe Willem et surtout une année 2026 qui est un peu anniversaire pour lui parce que ça fait déjà 20 ans qu'il a gagné la Nouvelle Star.
1: Est-ce qu'il va jouer un double jeu ?
0: Eh bien écoute, on verra ça. Le nouveau titre s'appelle System. Est-ce que tu veux écouter un extrait ?
1: Vas-y.
0: Eh bien tu attendras tout à l'heure. 6h32.
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0: On parle donc ce matin de notre ami Christophe Willem qui est de retour avec un nouveau titre qui s'appelle donc Système et il commence donc une nouvelle ère avec ce titre. Alors ça fait 4 ans quand même qu'il avait sorti son album Panorama avec le succès de PS Je t'aime. Il fait donc son grand retour, le titre est sorti vendredi et le moins qu'on puisse dire c'est qu'il ouvre donc un nouveau chapitre avec Ambition puisque c'est un titre qui est un peu électropop. Comme ça.
1: Et donc, ça va bouger.
0: Et ça va bouger. On n'a pas l'habitude d'entendre Christophe Willem sur ce genre de titre. Et pourtant, voilà, il dévoile ce titre Système. Alors, Système, ça s'écrit pas comme un système informatique. Ça s'écrit Syst-M, comme aimer, tout simplement.
1: Ok. Syst-Tite.
0: C'est un titre qui est plus introspectif, plus engagé. Christophe Willem questionne donc ces systèmes qui influencent nos vies au quotidien, les réseaux sociaux, les médias, l'argent, le regard des autres, tout ce qui peut parfois nous éloigner de notre propre voix intérieure. Avec ce morceau, il annonce clairement la couleur puisque ce prochain projet sera plus personnel. Un album sera donc attendu pour l'automne prochain avec un mot-clé qui revient souvent autour de ce nouvel album, la liberté. Puis 2026, je le disais tout à l'heure, marque aussi une date anniversaire pour Christophe Willem puisque ça fait déjà 20 ans qu'il remportait la Nouvelle Star. C'était en 2006 et donc pour célébrer cet anniversaire, cet album et surtout l'année prochaine, une grande tournée des Zéniths prévue à partir de l'automne 2027.
1: Un gros programme,
0: des plus grands tubes, des surprises, mais aussi des chansons de ce futur album. Voilà ce qu'il promet dans cette nouvelle tournée. Une manière de retracer 2 décennies de carrière entre évolution artistique et fidélité à son univers assez singulier. Avec Système, il ne signe pas seulement son retour musical, il lance une nouvelle phase de sa carrière, plus libre, plus actuelle et plus inspiré. Voici Christophe Willem avec ce nouveau titre qui s'appelle Système. C'est ce qu'on vous fait découvrir ce matin.

0: Lundi 25 mai, 6h44, on s'informe avec toi Cédric.
1: À Reinhardt, Münster, dans le Bas-Rhin, près de Dabo en Moselle, les sapeurs-pompiers sont intervenus pour porter secours à un parapentiste. Il est resté coincé dans un arbre. L'accident s'est produit ce dimanche vers 12h30 à environ 8 mètres du sol. L'homme de 29 ans n'a pas été blessé. Les premières chaleurs, vous l'avez remarqué, touchent la Moselle et le Bas-Rhin. Il a fait chaud, même très chaud pour un 24 mai hier. Les 30 degrés ont été dépassés partout dans la région et ça va continuer. Enfin, un incendie s'est déclaré ce dimanche en fin d'après-midi dans un appartement situé rue de l'hôpital à Saint-Avold. Le feu, dont l'origine reste indéterminée, serait parti d'une chambre alors que l'appartement était inoccupé. Aucun blessé n'est à déplorer, mais les dégâts matériels sont importants.
0: On en parlera tout à l'heure. Dans le flash, il sera 7h.
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0: Et puis on va jouer d'ici quelques minutes pour gagner la box du Grand Réveil. On va jouer à notre jeu, le Blind Test Kazoo.
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0: C'est le moment de jouer pour gagner la box du Grand Réveil avec plein de bonnes choses à l'intérieur. Sais-tu ce qu'il y a dans cette box du Grand Réveil, mon cher Cédric?
1: Alors, je dirais qu'il y a de la pâte à tartiner.
0: Exactement, chez Nutalsace.
1: Voilà, ça c'est important. Est-ce qu'il y a de la confiture?
0: La confiture de la Corbeil-Lorraine.
1: Est-ce qu'on a un bon pour des croissants, quelque chose?
0: Exactement, il y a un bon pour des croissants à l'Intermarché de Sarreguemines. Au fournil des faïenceries, un bon de 10 euros. On joue ensemble au blind test Kazoo. Le Kazoo, c'est un instrument de musique. On enregistre une chanson à cet instrument de musique. Avec cet instrument de musique, il suffit donc de la reconnaître. Voici le titre du jour.

0: Miles Smith à l'instant sur Radio Mélodie. On joue ce matin.
1: Et on est à Petite Rosselle.
0: Exactement, avec Chantal. Bonjour Chantal.
2: Bonjour à tous.
0: Comment ça va Chantal ce matin?
2: Eh ben, ça va très très bien.
0: En forme?
2: En forme, en forme.
0: Qu'est-ce que vous faites? Vous partez en vacances là en ce lundi matin?
2: Là, on est sur le départ, là.
0: Eh ben, formidable. On joue ensemble, alors, juste avant que vous partiez en vacances, ma chère Chantal, il fallait reconnaître cette musique.

0: Alors Chantal, qui était cet artiste?
1: Bonnie Tyler.
2: Exactement. Vous avez le titre aussi de la chanson?
1: Total Eclipse of the Heart.
2: Eh ben formidable. Eh ben c'est gagné, bravo Chantal.
0: Allez, à vous Chantal.
1: Beaucoup.
0: À vous, on vous écoute.
2: On vous souhaite de...
1: On va pas gâcher le lundi de Pentecôte.
0: Et vous partez où en vacances?
1: À Pornichet.
0: À Pornichet, mais c'est magnifique. On va se détendre, on va bronzer, profiter de l'eau.
1: Exactement, tout à fait.
2: Alors passez de très belles vacances Chantal et puis à très vite.
1: À très vite, merci beaucoup.
2: Au revoir. Merci.

0: Phil Collins à l'instant sur Radio Mélodie. Nous sommes lundi le 25 mai. Il est 7h. On s'informe avec toi, Cédric. Un coureur de 53 ans est décédé ce dimanche lors du 10 km de la Pyrénéenne dans le 20e arrondissement de Paris.
1: Victime d'un arrêt cardio-respiratoire, il n'a pas pu être réanimé malgré l'intervention rapide des secours. D'autres malaises ont été recensés un peu partout en France, notamment à Maison-Alfort et à Menton, où plusieurs participants ont été pris en charge dans un état grave. Ces incidents surviennent alors qu'un important épisode de chaleur touche le pays. À Paris, les températures ont dépassé les 31 degrés ce week-end sous l'effet d'un dôme de chaleur selon Météo France.
0: Début compliqué pour les Français à Roland-Garros.
1: Sur les 11 tricolores engagés hier au premier tour, seuls Quentin Alice et Valentin Royer ont réussi à se qualifier pour la suite du tournoi. Parmi les éliminés, Giovanni Mpetshi-Pericard qui a été battu par Novak Djokovic malgré une bonne entame de match. Pierre Hugerbert, lui, a disputé le plus long match de cette première journée avant de s'incliner en 5-7 face à Lorenzo Sonego. L'émotion du jour est venue de l'Ukrainienne Marta Kotsiuk. Après sa victoire au premier tour, la joueuse a révélé qu'un missile était tombé à une centaine de mètres du domicile de ses parents à Kiev quelques heures avant son match.
0: Un incendie s'est déclaré ce dimanche en fin d'après-midi dans un appartement situé rue de l'hôpital à Saint-Avold.
1: L'alerte a été donnée par un voisin après la découverte d'importantes fumées s'échappant du logement, selon le Républicain Lorrain. Le feu, dont l'origine reste indéterminée, serait partie d'une chambre alors que l'appartement était inoccupé. Une vingtaine de sapeurs-pompiers de plusieurs casernes mosellanes ont été mobilisés. Aucun blessé n'est à déplorer, mais les dégâts matériels sont importants. Le locataire a été relogé chez des proches.
0: Près de 30 000 visiteurs se sont retrouvés ce dimanche sur le parking du centre commercial Best à l'occasion d'un grand rassemblement automobile.
1: Un événement organisé par l'association My Life Be Like. Environ 800 véhicules étaient exposés à Faribersviller par des passionnés de belle mécanique. Une vingtaine de pilotes professionnels ont également proposé des baptêmes de drift au public. Malgré les fortes chaleurs, l'événement a attiré une foule importante. Les gendarmes étaient mobilisés aux abords du site afin de sécuriser la circulation et prévenir tout débordement.
0: Le soleil a brillé sur la Moselle-Est ce week-end, une belle occasion d'aller se rafraîchir.
1: Pour ça, il y avait notamment la fête des brasseurs qui a réuni 6 exposants locaux de Moselle et d'Alsace à Forbach. Les passants ont pu s'arrêter pour découvrir les bières artisanales aux saveurs originales. À l'heure de l'apéro, nous avons tendu notre verre et notre micro.
2: Là, je viens de prendre une bière blonde et une bière au cassis rhubarbe.
3: Lunettes de soleil, tongs aux pieds et bras chargés de bière fraîche, c'est le cocktail de ce samedi.
4: Le but, c'est de déguster plein de bières que tu peux pas trouver n'importe où en supermarché ou dans des bars. Donc, ça te permet de pouvoir les déguster et en plus, après, de pouvoir en acheter si vraiment il y en a qui te plaisent.
5: J'ai ajouté du poivre et de la graine de paradis qui va donner un côté un peu gingembre mentholé, qui va donner moins de notes de banane que tu peux avoir des fois dans de la triple belge.
3: Après les explication du brasseur, c'est le palais qui s'exprime.
6: Dégustation en direct, on va tester. Ça sent le frais et le fruité. J'adore. Je valide totalement.
7: Et ça a quoi comme goût du coup?
6: Cassis.
7: Ça sent cassis.
6: Moi tu le sens le cassis, ouais, franchement très bonne.
3: Les brasseurs comme Théo de la brasserie La Fondation ont proposé des bières originales, alors forcément on a tendu le verre.
5: Donc c'est la Passerie Saveur, c'est une bière à la framboise, à la myrtille, à la fève de tonka, légèrement acidulée. Donc tu vas avoir une première attaque de fruits et après tu vas avoir un fond de bouche qui va être assez adouci, des notes un peu vanillées, ça c'est la tonka.
3: Pour entrer en sécurité en fin de soirée après s'être fait plaisir, chacun a sa technique.
6: La dégustation, c'est petite quantité en fait. Hein.
7: C'est ça. Voilà, c'est en petite quantité là.
6: Tout à fait. Bah oui, on n'est pas en 0,5, on est en 25 là.
7: Petit format.
8: On rentre à pied.
9: Non, bah oui, on prend la BM double pied, ouais.
10: C'est qui le Sam là, entre vous deux?
4: Ça, c'est son prénom.
11: Je m'appelle vraiment Samuel. je crois que j'ai pas le choix, là, je dois me dévouer.
3: L'organisateur compte déjà renouveler l'événement l'année prochaine avec encore plus d'exposants.
0: Un reportage signé Lucas Michels. Les chineurs pourront faire de bonnes affaires aujourd'hui.
1: Un marché aux puces est organisé à Herbitzheim par le Herzum Country Club. Les stands vous attendent toute la journée, rue de l'école et devant le gymnase. Vous pouvez également vous rendre à Puttelange-au-Lac où la société carnavalesque en association avec l'Amicale des mineurs organisent leur traditionnel vide-grenier. C'est de 9h à 18h.
0: Merci beaucoup Cédric, à tout de suite.
1: À tout de suite.
0: La météo pour la journée d'aujourd'hui, ciel bleu, soleil et 32 degrés affichés sur le thermomètre.
1: En ce 5 juillet bien évidemment.
0: C'est pareil pour la journée de demain mardi, soleil et forte chaleur au programme, entre 12 et 14 degrés le matin à la fraîche, entre 31 et 34 degrés attendus demain après-midi.
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0: Et puis on va sortir d'ici quelques minutes, Cédric.
1: C'est ça, il y a Roland Garros à Paris, il y aura la Coupe du Monde aux États-Unis, mais dimanche, il y aura le 34e meeting d'athlétisme au stade du Schlossberg à Forbach.

0: Et Simple Minds à l'instant sur Radio Mélodie. Tout va bien sur les routes du secteur. Si jamais la situation venait à changer, vous êtes témoin de quelque chose. Bouchon, accident, contrôle de vitesse, vous nous prévenez ici au standard.
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0: Les stations-service les moins chères, le diesel est affiché au prix de 2,05€ dans les stations Carrefour de Sarreguemines et de Grosbly. Pour le samplon 95-10, 1,99€ affiché station totale de Forbach et de Sarreguemines.
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0: de 200 athlètes internationaux sont attendus à Forbach ce dimanche.
1: Le 34e meeting d'athlétisme aura lieu ce dimanche 31 mai au stade du Schlossberg. De 13h30 à 18h, Pascal Schuller, président de l'US Forbach Athlétisme, promet du grand spectacle au public attendu en nombre.
2: Toutes les épreuves sont de niveau international et vraiment, ça sera un meeting de très haute tenue. Sur le papier, ça va être un de nos meilleurs meetings.
3: Pour la 34e fois, le club d'athlétisme ouvre ses portes aux meilleurs mondiaux. Pour Pascal Schuller, c'est sûr, le spectacle sera au rendez-vous.
2: Et il y aura quelques records du stade qui tomberont, comme aux 400 mètres, le 1500 mètres, peut-être dans les concours féminins de triple saut. Je pense qu'il y a 3-4 records du stade qui risquent de tomber.
3: Les athlètes vont courir sur une piste remise à neuf avec un tout nouveau marquage. La ligne droite du 100 mètres peut à présent se courir dans les deux sens en fonction du vent. De quoi permettre aux sportifs de performer, notamment les deux pépites locales.
2: Marie-Ange Rimlinger, qui est au départ du relais 4x100 en équipe de France, qui était au championnat du monde l'année dernière à Tokyo, et Mélissa Grosjean sur 400 mètres qui sont de niveau international. Mélissa est capable, si tout va bien, d'être parmi les 10 meilleures filles aux 400 mètres en France, peut-être avec un peu de chance de briguer le relais 4x400.
3: En course, en saut ou au lancer, il y aura des athlètes internationaux mais aussi des jeunes locaux qui pourront se challenger.
2: On réserve sur une petite part pour les athlètes régionaux de tout club d'ailleurs, qui peuvent participer, qui complètent les séries et ça leur donne l'occasion de se confronter au très haut niveau.
3: Plusieurs centaines de spectateurs se rendent au stade chaque année. L'entrée est à 10 euros. C'est gratuit pour les enfants.
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1: Bonjour, Bélier, votre vie affective sera au devant de la scène. Sortez de votre réserve sans tarder.
2: Taureau,
1: votre potentiel de créativité est au top aujourd'hui. Notez les idées qui vous viennent spontanément et osez vous exprimer en toute liberté.
3: Gémeaux,
1: vous avez besoin de recharger vos batteries et de privilégier davantage la qualité de votre sommeil.
4: Cancer, c'est en vous fiant à votre intuition et en vous montrant sûr de vous que vous saurez vous démarquer des autres.
5: Lion, en amour, votre courage légendaire fait de vous quelqu'un de volontaire en toute situation.
6: Vierge, vous n'aurez plus aucun mal à dormir. Si votre journée est bien remplie, vous jouirez d'une saine fatigue.
7: Balance, vous trouvez les mots justes, vous êtes réceptif aux tentatives d'approche.
8: En deux mots, tout va bien.
9: Scorpion, ne vous figez pas sur vos positions, même si, objectivement, elles vous semblent excellentes.
10: Sagittaire, vous apportez aujourd'hui une touche de glamour dans votre quotidien et vous vous laissez porter par les flots.
11: Capricorne, vous faites des rencontres imprévues qui vous mèneront vers des histoires constructives.
12: Verseau, vous avez besoin d'évacuer vos tensions accumulées.
13: L'idéal serait de vous consacrer à une activité artistique ou créatrice.
14: Poisson, tout semble réuni pour que vous puissiez enfin prendre conscience de votre fort potentiel de séduction.
15: Passez tous une magnifique journée.
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18: Nous sommes aujourd'hui le lundi 25 mai et nous fêtons un anniversaire. Aujourd'hui, en ce 25 mai, un anniversaire, les 65 ans.
19: Les 65 ans...
18: Mais de qui?
19: Un chanteur, une chanteuse?
18: C'est ça ma question, non.
19: Un politicien?
18: Non.
19: Un sportif?
18: Non.
19: Non. Un acteur, une actrice?
18: Non.
19: Un animateur, une animatrice?
18: Non.
19: Un animal?
18: En quelque sorte, oui. C'est déjà pas mal, j'ai réussi à resserrer un peu les taux. 25 mai 1961, date de naissance. 65 ans aujourd'hui. Mais qui?
19: Je donne ma langue au chat.
18: Ah non, ce n'est pas un chat.
19: Ah.
18: Si je te passe ça.
19: Oula, un poussin.
18: Non. Je suis sûr que tu connais. Tu visualises. Je suis même sûr que tu en avais déjà entre les mains.
19: Ah, une éponge.
18: C'est pas une éponge. Une éponge ne fait pas ce bruit-là, Cédric, voyons.
19: Non, je ne vois pas. Je fais l'appel à un ami.
18: Aïe. Mais qui est l'ami, alors?
19: Ouf, j'en ai pas.
18: Ah.
3: Des girafes de toutes les tailles, mais Sophie et ses 18 cm sont indétrônables. 830 000 naissances en France l'an passé et 816 000 girafes vendues.
18: Sophie la girafe fête aujourd'hui ses 65 ans.
19: Ah non, je n'avais jamais en main Sophie la girafe.
18: Aïe, pas de Sophie la girafe pour Cédric. Un succès immédiat hein, dès sa sortie, les jeunes mamans et les jeunes papas ont tout de suite vu un objet indispensable pour leur enfant. Lors des premières poussées dentaires, bébé ne pleure plus grâce à Sophie la girafe. Mais pourquoi s'appelle-t-elle Sophie la girafe?
19: Par sa créatrice peut-être?
18: Non.
19: Par la maman du créateur?
18: Non.
19: La copine, l'ex du créateur?
18: Non,
19: pas. Parce qu'elle a pris sur le calendrier.
18: Exactement, tout simplement parce qu'elle est sortie le 25 mai et qu'en ce 25 mai, nous fêtons les Sophies.
19: Ah bah bonne fête à notre Sophie, notre commerciale.
18: Exactement, et à notre Sophie qui fait l'horoscope aussi.
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18: 7h30, c'est le moment de s'informer. Bonjour.
4: Bonjour à tous. Un accord est toujours possible entre les États-Unis et l'Iran. Le chef de la diplomatie américaine, Marco Rubio, a annoncé que des nouvelles pourraient être communiquées aujourd'hui. Certains points sont toujours en négociation. Le porte-parole du ministère iranien des Affaires étrangères a laissé entendre dès samedi que la question nucléaire ne faisait pas partie à ce stade des négociations. Mais le New York Times affirme qu'un point central de cet accord sera un engagement de Téhéran à renoncer à son stock d'uranium hautement enrichi. réfléchi. En attendant, les marchés, eux, sont très optimistes. Les cours du pétrole ont chuté de plus de 5% ce matin. Le baril de Brent qui était cette nuit un peu plus de 98$. Dans le reste de l'actualité, c'est assez exceptionnel pour un mois de mai. 13 départements de l'ouest de la France sont en vigilance jaune, canicule. Hier déjà, le thermomètre est fortement monté. Il a fait jusqu'à 33,8 degrés à Bergerac, 31 degrés à Charleville-Mézières ou encore 29 degrés du côté de Brest. Et conséquence de ces fortes chaleurs, plusieurs incidents ont été notés au cours d'événements sportifs ce dimanche et notamment ce drame. Un homme est décédé lors de la 11e édition de la Pyrénéenne à Paris. Une enquête pour meurtre ouverte à Rennes. Un enfant de 12 ans a été retrouvé mort avec un linge mouillé autour du cou dans un buisson. Le garçon a été découvert sur les rives de la Vilaine, non loin du centre-ville. Le procureur de la République de Rennes n'exclut pas l'intervention d'un tiers. Des nouveautés pour le bac 2028. C'est l'annonce hier du ministre de l'Éducation nationale dans Ouest France. Les lycéens ayant suivi une spécialité dans une langue régionale pourront passer l'épreuve correspondante dans cette langue. Aujourd'hui, même si un élève a suivi une spécialité entière en langue régionale, comme le corse ou encore le basque, il ne peut passer son épreuve qu'en français. Et puis on termine avec un mot de tennis. Roland-Garros, ça continue aujourd'hui. De belles affiches au programme et notamment l'entrée en lice de Gaël Monfils. Pour son dernier tournoi parisien, il affronte au premier tour son compatriote Hugo Gaston. Autre choc, le numéro 1 mondial et grand favori du tournoi, Yannick Sinner, défie le français et Clément Tabur. Excellent début de journée à tous.
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1: Il fait beau, il fait chaud, une petite semaine fraîcheur. Bonjour Thierry.
2: Salut Quentin, bonjour à vous tous. On va faire des petites salades. Un taboulé, pamplemousse, avocat et coriandre fraîche. Bah, vous cuisez votre petite semoule comme vous avez l'habitude de la cuire. Lorsqu'elle est froide, vous prenez des pamplemousses que vous pelez à vif, vous faites des quartiers. Vous prenez des avocats que vous coupez en cubes, vous émincez finement de la coriandre. Ensuite, votre taboulé, vous l'assaisonnez avec le jus de pamplemousse que vous avez récupéré lorsque vous pressez le restant de la pulpe. Vous prenez de l'huile d'olive, donc vous assaisonnez avec votre jus de pamplemousse, de l'huile d'olive, du sel, du poivre, de la coriandre, des cubes d'avocat et des pamplemousses en quartier. Vous laissez ça au réfrigérateur une nuit et vous mangez ça soit avec des petites brochettes de gambas ou soit avec des brochettes de volaille, de poulet. Un petit taboulé, pamplemousse, avocat et coriandre. C'est hyper frais, c'est hyper bon et c'est simple à faire. Je vous embrasse, à demain.
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0: 7h46, c'est le moment de s'informer avec toi Cédric.
1: On parle chaleur, météo, Quentin, les premières chaleurs touchent la Moselle et le Bas-Rhin. Il a fait chaud, même très chaud hier pour un 24 mai. Les 30 degrés ont été dépassés partout dans la région et ça va continuer. La Coupe de France revient à Metz Handball. Les Dragons ont remporté la Coupe en dominant largement Dijon hier à Bercy sur le score de 33-21. Elle décroche ainsi une 5e Coupe de France consécutive. Enfin, Reinhardt's Master dans le Bas-Rhin, près de Dabo, en Moselle. Les sapeurs-pompiers sont intervenus pour porter secours à un parapentiste. Il est resté coincé dans un arbre. L'accident s'est produit vers 12h30 hier à environ 8 mètres du sol. L'homme de 29 ans n'a pas été blessé.
0: L'information arrive tout à l'heure, il sera 8h.
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0: Et il vous reste quelques minutes pour vous inscrire, pour jouer avec nous au Mélodie Quiz.
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0: 7h47, on vous attend.
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0: c'est la vie.
1: C'est Marc Lavoine à l'instant.
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0: C'est le moment de jouer au Melody Quiz. On accueille ce matin Valérie de Hillsprich. Bonjour Valérie.
3: Bonjour Quentin, bonjour Cédric.
1: Bonjour Valérie, comment ça va?
3: Très bien, avec le beau temps.
1: Ah, il fait beau à Hillsprich?
3: Bien sûr.
1: Ah, ben, il fait toujours beau à Hillsprich.
3: Tout à fait.
0: On joue ensemble au Melody Quiz. 40 secondes pour nous donner un maximum de bonnes réponses pour repartir avec un maximum d'argent. C'est tout bon pour vous ?
3: Oui, parfait.
0: Quel est le thème dévoilé, mon cher Cédric ?
4: Alors, les dinosaures. Est-ce que ça vous tente ?
3: Non, pas du tout.
4: Non, je rigole, c'est pas vrai. Il n'y a pas le thème des dinosaures. Le thème, c'est le jardinage. Alors, il y a le jardinage ou le thème mystère ? Que choisissez-vous ?
3: Allez, on va partir pour le jardinage.
4: Allez, on va dans le jardin. Bah, il fait beau,
1: il faut en profiter. Allez. À partir du moment où il y a un peu de crème solaire et un chapeau de paille, on est tout bon.
4: Et la pelle et le râteau, bien évidemment.
0: Tout à fait. Vous êtes prête, ma chère Valérie ?
3: Oui, prête.
0: Alors, on y va pour les 40 secondes. Si vous ne savez pas, vous passez pour gagner du temps. C'est parti. Bonne chance.
3: Merci.
5: Dans notre jardin.
3: Le jardin extraordinaire. Ça va,

0: Mon ami la rose, Marie Laforêt.
1: Je voudrais du Fred Astaire.
2: Ah, c'est dommage. Bourville. Non, c'était pas Bourville. Il avait un tout grand sourire.
0: Pardon ?
2: Il avait un tout grand sourire, je disais.
0: Fernandel.
2: Non. On est dans la même vague, mais c'est pas ça, c'était Henri Salvador.
1: Je voudrais du Fred Astaire. Revoir un latte coeur.
2: C'était Jardin d'hiver pour terminer.
0: Ah oui.
2: On va corriger, on va reprendre depuis le début le jardin extraordinaire. C'était bien Charles Trenet, bravo. Ensuite, vous nous avez dit Fly Me to the Moon.
0: Flying to the Moon.
2: Ouais, bon, c'est pas ça. Alors, c'était To the Moon and Back, le titre des Savage Garden. Ensuite, on n'a pas réussi à retrouver Laurent Voulzy. Et là aussi, on s'est un peu emmêlé sur le titre. On a fait du yaourt. Je sais plus. Vous avez dit changer le monde, changer les choses, quelque chose comme ça. Le titre, c'est Le pouvoir des fleurs. Laurent Voulzy. Ensuite, Lemon Tree, Fool's Garden, c'est bon. Et en plus, ma chère Valérie, c'était le titre qui comptait double ce matin. Bravo!

0: Ensuite, c'était bien les Beatles.
1: Fallait pas le
0: laisser,
1: celui-là.
0: Pardon ?
1: Fallait pas le louper.
0: Ah bah, c'est sûr, fallait pas le louper. C'était la chanson compte triple en plus. C'est dommage, il nous manquait le titre. C'était Octopus Garden. Mais ça nous fait un point quand même pour les Beatles. Joe Dassin, c'est bon, un point. Il nous manquait le titre. C'était La Fleur aux Dents. Miley Cyrus n'est pas revenue. Le titre, c'était tout simplement Flowers. Vous avez cherché à faire toute la phrase. C'était juste Flowers. Mon ami la rose, c'est bon. Vous nous avez dit Marie Laforêt, mais c'était Françoise Hardy. Et ensuite, donc, sur la fin, Henri Salvador, qui n'est malheureusement pas revenu. On fait les comptes. Valérie, ça nous fait ce matin 9 bonnes réponses, donc 90 euros.
1: C'est pas mal.
0: Bravo.
1: Merci.
0: Ben, on a bien fait de se lever ce matin.
1: Oui, tout à fait.
0: C'est quoi le programme de la journée de ce jour férié?
1: Un peu de sport, un peu de jardinage.
2: Très un peu bien. De sport, quoi comme sport? Parce qu'il faut faire doucement, hein, avec la chaleur, on a vu qu'il y a eu plein de malaises hein, tout le week-end.
1: Du vélo.
0: Du vélo, bon.
2: Du vélo. Ah, le Tour de France, c'est pas tout de suite, c'est du tennis en ce moment, hein, c'est Roland-Garros. Ça.
0: Pensez à vous hydrater hein, quand même. N'oubliez pas la casquette si vous êtes au sol. Oh, voilà, pensez à mettre la casquette, un peu de crème solaire aussi, ça fait pas de mal.
2: Et Quentin, moi, pour juste pour la candidate, je vais être votre avocate. Vu que c'est jour férié, c'est pas compte double les points.
0: Ah non. Malheureusement.
2: Ah, ça marche pas comme ça.
0: Ça ne marche pas comme ça. Valérie, très belle journée et puis à très vite.
1: Merci. À vous aussi. Bonne journée.
0: À bientôt, Valérie. Au revoir.
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0: Lundi. Le 25 mai, il est 8h. On s'informe avec toi, Cédric, à Rennes. Un enfant de 12 ans a été retrouvé mort hier après-midi au pied d'un immeuble du quartier Saint-Hélier.
2: Selon les premiers éléments, une serviette de bain mouillée était serrée autour de son cou. Les secours arrivés vers 17h n'ont pas réussi à le réanimer. Le parquet de Rennes évoque notamment l'hypothèse de l'intervention d'un tiers. Une enquête pour meurtre sur mineur de moins de 15 ans a été ouverte et confiée à la division de la criminalité organisée et spécialisée de Rennes.
0: À Roland-Garros, ce lundi 25 mai, plusieurs affiches marquent le début du premier tour.
2: Sur le court, Philippe Châtrier, Iga Swiatek ouvrent la journée avant le duel 100% français entre Hugo Humbert, le Messin, et Adrian Manarino. En session de soirée, Gaël Monfils affronte Hugo Gaston dans une affiche très attendue. Sur les autres courts, Arthur Rinderknecht, Stan Wawrinka, Casper Ruud, Ben Shelton ou encore André Rublev sont également au programme. Début des matchs à partir de 11h, 12h sur le central.
0: Les premières chaleurs touchent la Moselle et le Bas-Rhin.
2: Il a fait chaud, même très chaud pour un 24 mai. Hier, les 30 degrés ont été dépassés partout dans la région et cela va continuer encore aujourd'hui et même toute la semaine. Ces températures dignes d'un mois de juillet s'accompagnent malheureusement aussi de nombreux pollens de graminées et pollution à l'ozone.
0: À Reinhardsmünster, dans le Bas-Rhin, à la frontière avec la Moselle, les sapeurs-pompiers sont intervenus pour porter secours à un parapentiste resté coincé dans un arbre.
2: L'accident s'est produit ce dimanche vers 12h30 à environ 8 mètres du sol. L'équipe spécialisée du grimpe est rapidement parvenu à sécuriser puis évacuer la victime à l'aide d'une échelle à coulisses. Le parapentiste, un homme de 29 ans, n'a pas été blessé. Plusieurs moyens de secours ont été mobilisés, dont l'hélicoptère Dragon 67.
0: La commune de Lemberg organise sa traditionnelle braderie annuelle pour le lundi de Pentecôte.
2: Vêtements, bonbons, fleurs et accessoires en tout genre sont proposés par les commerçants de 8h à 18h dans le centre du village. Des manèges sont aussi installés sur la place de la Poste et des stands de restauration sont tenus par les associations de la commune. Notez que la circulation est fermée place de la mairie, Grand Rue, rue de la Gare et rue d'Enchambert de 6h à 20h.
0: L'association de randonneurs Namasté organise aujourd'hui sa 44e marche populaire entre la France et l'Allemagne.
2: Deux parcours sont proposés, 5,2 et 11 km, pardon, au départ du terrain de football de Sarrensmin. Les départs se font jusqu'à 14h. Comptez 3 euros la participation. Autre marche à Diblin, l'association Le Sourire de Chloé vous donne rendez-vous dès maintenant pour deux parcours de 5 et 10 km. L'inscription coûte 3 euros qui serviront au bien-être de la petite fille atteinte d'une méningo-encéphalite herpétique.
0: La Coupe de France revient à Metz Handball.
2: Les Dragons ont remporté la Coupe en dominant largement Dijon ce dimanche à Bercy sur le score de 33-21. Elles décrochent ainsi une 5e Coupe de France consécutive et le 14e trophée de leur histoire dans dans la compétition. Après cette large victoire, les Messines disputeront encore deux rencontres du championnat avant le Final Four de la Ligue des Champions début juin.
0: Merci beaucoup Cédric. On termine avec les pronostics de Tony Gonzalez, le temps qu'il prenne une petite gorgée d'eau.
2: Ah, il faut s'hydrater, il fait chaud.
0: Un petit schlouk, comme on dit chez nous. Le quintet se court à Compiègne, départ donné à 15h15. Tony vous conseille de jouer le 5, le 4, le 1, le 3, le 9, le 10, le 8 et le 7, 5, 4, 1, 3, 9, 10, 8 et 7. C'est bon Cédric, tout va bien?
2: Redis voir encore les
0: 5, 4, 1, 3, 9, 10, 8 et 7. Tu veux que je le redise encore?
2: Okay.
0: 5, 4, 1, 3, 9, 10, 8 et 7.
2: Ce ne sont pas les températures de la matinée. Il fait déjà bien plus chaud.
0: Ah, il fait déjà bien plus chaud. Ça, c'est sûr. On attend 32 degrés sur le thermomètre cet après-midi. Il va falloir tenir encore une petite heure d'émission, Cédric. Tu as encore suffisamment d'eau?
2: Écoute, je vais me resservir.
0: Très bien. Soleil et forte chaleur donc au programme de cette journée, tout comme demain mardi, entre 31 et 34 degrés sur le thermomètre demain.
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0: Tout va bien sur les routes du secteur. Si jamais la situation venait à changer, si vous êtes témoin d'une perturbation, vous nous prévenez ici au standard de la radio.
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0: Les stations, services les moins chers, vous les trouvez à tout moment sur notre site internet radiomélodie.com. Un diesel affiché au prix de 2,05€, station Carrefour, Sarreguemines et Grosbly. Pour le samplon 95-10, 1,99€ affiché dans les stations Total de Forbach et Sarreguemines.
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1: Bonjour, Bélier, votre vie affective sera au devant de la scène. Sortez de votre réserve sans tarder.
2: Taureau,
1: votre potentiel de créativité est au top aujourd'hui. Notez les idées qui vous viennent spontanément et osez vous exprimer en toute liberté.
3: Gémeaux,
1: vous avez besoin de recharger vos batteries et de privilégier davantage la qualité de votre sommeil.
4: Cancer,
1: c'est en vous fiant à votre intuition et en vous montrant sûr de vous que vous saurez vous démarquer des autres.
5: Lion,
1: en amour,
5: votre courage légendaire
1: fait de vous quelqu'un de volontaire en toute situation.
6: Vierge,
1: vous n'aurez plus aucun mal à dormir.
6: Si votre journée est bien remplie,
1: vous jouirez d'une saine fatigue.
7: Balance,
1: vous trouvez les mots justes,
7: vous êtes réceptif
1: aux tentatives d'approche.
7: En deux mots,
1: tout va bien.
7: Scorpion,
1: ne vous figez pas sur vos positions,
7: même si,
1: objectivement, elles
7: vous semblent excellentes.
1: Sagittaire,
7: vous apportez
1: aujourd'hui une touche de glamour
7: dans votre quotidien
1: et vous vous laissez
7: porter par les flots.
1: Capricorne,
7: vous faites
1: des rencontres imprévues
7: qui vous mèneront
1: vers des histoires
7: constructives.
1: Verseau,
7: vous avez besoin
1: d'évacuer vos tensions
7: accumulées.
1: L'idéal
7: serait de vous consacrer
1: à une activité artistique
7: ou créatrice.
1: Poisson,
7: tout semble
1: réuni pour que vous
7: puissiez enfin
1: prendre conscience
7: de votre fort
1: potentiel de
7: séduction.
1: Passez tous
7: une magnifique journée.
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0: Stevie Wonder sur Radio Mélodie. Attention, si vous circulez actuellement du côté de Hermingen, dans la descente de Hermingen, quelques travaux en ce moment et les feux de travaux, les feux de circulation ne fonctionnent pas. Voilà, ils sont mal réglés, donc soyez prudents si vous passez dans le secteur. Merci beaucoup Benoît pour l'information.
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0: Et à 8h30, c'est le moment de s'informer. Bonjour.
2: Bonjour à tous. Marco Rubio, plus optimiste sur un possible accord entre les États-Unis et l'Iran. Le chef de la diplomatie américaine a estimé avec prudence que Washington pourrait avoir des nouvelles dans la journée. Marco Rubio a également affirmé qu'Israël aurait toujours le droit de se défendre, quel que soit l'accord entre Washington et Téhéran. Israël qui poursuit ses frappes contre le Liban. L'armée israélienne annonce la mort d'un de ses soldats dans le sud du pays. Hier, une frappe menée par l'aviation israélienne a fait deux morts. Dans le reste de l'actualité, la chaleur continue de s'abattre sur une partie de la France. La vigilance jaune canicule a été étendue à 18 départements, ce qui est assez exceptionnel pour un mois de mai. Tout l'ouest de la France est concerné, ainsi que Paris et sa petite couronne. Il s'agit d'un épisode de chaleur précoce et remarquable selon l'établissement public. Et sur les côtes, les plages ont bien sûr été prises d'assaut. Et en Gironde, deux personnes sont mortes à La Cano et Lèche Cap-Ferré, victimes des courants de Baïne. Depuis vendredi, plus de 30 baigneurs ont été emportés sur le littoral gironde lors de cet épisode de forte chaleur. Le choc à Rennes après la découverte d'un enfant sans vie. Le jeune garçon a été retrouvé avec une serviette de bain nouée autour du cou sur les rives de la Vilaine, non loin du centre-ville. Le procureur de la République de Rennes n'exclut pas l'intervention d'un tiers. Une enquête pour meurtre a en tout cas été ouverte. Les signalements de disparition de mineurs en hausse en 2025. C'est l'alerte de la plateforme téléphonique 116 000 à l'occasion de la journée internationale des enfants disparus. Au total, 40 953 disparitions de mineurs ont été signalées aux forces de l'ordre, soit 112 enfants par jour. Les fugues représentent l'immense majorité de ces cas. Et puis on termine avec un mot de sport, car il y a du tennis à suivre aujourd'hui. C'est la suite du tournoi de Roland-Garros. On suivra notamment les débuts de Gaël Monfils pour son tout dernier tournoi parisien. Il affronte au premier tour son compatriote Hugo Gaston. Chez les femmes, on suivra également l'entrée en lice de Loïs Boisson. La numéro 1 française sera opposée pour ce premier tour à la russe Anna Kalinskaya. Excellent début de matinée à tous.
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0: après l'album Panorama et le succès du titre PS Je t'aime, Christophe Willem fait son grand retour et il a dévoilé vendredi un nouveau titre. Et le moins que l'on puisse dire, c'est qu'il ouvre un nouveau chapitre avec ambition. Ce nouveau single s'appelle Système. Voilà, comme un système, hein, sauf que c'est aimer, du verbe aimer. Un titre électropop moderne, plus introspectif, mais aussi plus engagé. Christophe Willem y questionne tous ces systèmes qui influencent nos vies au quotidien, les réseaux sociaux, les médias, l'argent, le regard des autres, bref, tout ce qui peut parfois nous éloigner de nos propres, de notre propre voix intérieure.
1: Un vrai chanteur comme on aime, qui a marqué hein, cette génération des années 2000 et qui continue à percer.
0: Exactement, alors 2026 marque une date symbolique pour Christophe Willem puisque ça fait déjà 20 ans qu'il remportait la Nouvelle Star en 2006. Alors pour célébrer cet anniversaire, une grande tournée des Zénith est prévue à partir de l'automne 2027. Et surtout avec ce nouveau titre Système, il annonce clairement la couleur, un projet plus personnel, un album attendu pour l'automne 2026 avec un mot-clé qui revient souvent autour de ce nouveau cycle, la liberté. Voilà, donc album pour cet automne, tournée pour l'automne prochain en 2027. Voilà, il ne signe donc pas seulement son retour musical, il lance une nouvelle phase de sa carrière, plus libre, plus actuelle et très inspirée. On se l'écoute ce nouveau titre ?
1: C'est parti.
0: Voici Système, c'est Christophe Willem.

0: 8h44, on s'informe avec toi Cédric.
1: À Reinhardtsmünster, dans le Bas-Rhin, près de Dabo en Moselle, les sapeurs-pompiers sont intervenus pour porter secours à un parapentiste. Il est resté coincé dans un arbre. L'accident s'est produit ce dimanche vers 12h30 à environ 8 mètres du sol. L'homme de 29 ans n'a pas été blessé. Les premières chaleurs touchent la Moselle et le Bas-Rhin. Il a fait chaud, même très chaud, hier. Les 30 degrés ont été dépassés partout dans la région et ça va continuer. Un incendie s'est déclaré hier en fin d'après-midi dans un appartement situé rue de l'Hôpital à Saint-Avold. Le feu, dont l'origine reste indéterminée, serait parti d'une chambre alors que l'appartement était inoccupé. Aucun blessé n'est à déplorer, mais les dégâts matériels sont importants.
0: Et on en parlera tout à l'heure. Dans le flash, il sera 9h.
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0: C'est le petit chéri de Vanessa.
1: Ah, j'adore ces phases.
0: Ces phases. Ouais. Bonjour Vanessa.
1: Mais bonjour Quentin, bonjour Cédric, bonjour à tous.
2: Ah, on est samedi, on est dimanche.
1: Non, on ne sait plus.
0: On ne sait plus quelle journée.
2: Pourquoi t'es là du coup?
1: On est encore sur le week-end, figure-toi.
2: Ouais, c'est vrai.
1: C'est un jour férié, donc je suis là.
0: Bonjour. Bonjour, comment vas-tu?
1: Bah, ça va très bien, figure-toi. Avec le super beau temps qu'on a dehors, comment ne pas aller bien?
2: En chaleur?
1: Toujours.
0: Bon, eh ben, belle émission.
1: Merci beaucoup.
0: Bonjour férié à tous, et puis à demain.
1: À demain. Et les infos, c'est avec toi Cédric. Météo France, place 18 département, en vigilance jaune canicule ce lundi.
2: La raison, un épisode de chaleur jugé précoce et remarquable. Sont concernés notamment la Bretagne, les Pays de la Loire, une partie du centre Val-de-Loire, ainsi que Paris et la Petite Couronne à partir de midi. Les températures dépassent largement les normales de saison avec jusqu'à 35 degrés attendus sur la moitié nord et le sud-ouest. Plusieurs records de chaleur pour un mois de mai ont déjà été battus ce matin à Lorient, Quimper et Nantes. La vigilance reste en vigueur jusqu'à mardi.
1: Le projet d'allocation de solidarité unifiée qui prévoit de fusionner plusieurs prestations sociales prend du retard.
2: La porte-parole du gouvernement, Maud Bréjon, assure toutefois qu'il s'agit d'un engagement important du gouvernement et du Premier ministre Sébastien Lecornu. Selon plusieurs informations, le texte a été retiré de l'ordre du jour du Conseil d'État afin de poursuivre les consultations avec les forces politiques. Promise dès 2018 par Emmanuel Macron, cette réforme ne sera finalement pas examinée à l'Assemblée nationale avant l'été. Certaines associations craignent une baisse des aides pour les ménages les plus modestes.
1: Plus près de chez nous, un incendie s'est déclaré dimanche en fin d'après-midi dans un appartement situé rue de l'Hôpital à Saint-Avold.
2: L'alerte a été donnée par un voisin après la découverte d'importantes fumées s'échappant du logement, selon le Républicain Lorrain. Le feu, dont l'origine reste indéterminée, serait parti d'une chambre alors que l'appartement était inoccupé. Une vingtaine de sapeurs-pompiers de plusieurs casernes mosellanes ont été mobilisés. Aucun blessé n'est à déplorer, mais les dégâts matériels sont importants. Le locataire a été relogé chez des proches.
1: Le soleil a brillé sur la Moselle-Est ce week-end. Une belle occasion d'aller se rafraîchir.
2: Pour ça, il y avait la fête des brasseurs qui a réuni plusieurs exposants locaux de Moselle et d'Alsace à Forbach. Les passants ont pu s'arrêter pour découvrir des bières artisanales aux saveurs originales. À l'heure de l'apéro, nous avons tendu notre verre et notre micro.
3: Là, je viens de prendre une bière blonde et une bière au cassis rhubarbe.
4: Lunettes de soleil, tongs aux pieds et bras chargés de bière fraîche, c'est le cocktail de ce samedi.
5: Le but, c'est de déguster plein de bières que tu peux pas trouver n'importe où en supermarché ou dans des bars. Donc ça te permet de pouvoir les déguster et en plus après de pouvoir en acheter si vraiment il y en a qui te plaisent.
6: J'ai ajouté du poivre et de la graine de paradis qui va donner un côté un peu gingembre mentholé, qui va donner moins de notes de banane que tu peux avoir des fois dans de la triple bavie.
4: Après les explication du brasseur, c'est le palais qui s'exprime.
7: Dégustation en direct, on va tester. Ça sent le frais et le fruité. J'adore. Je valide totalement.
8: Et ça a quoi comme goût du coup?
7: Cassis.
8: Ça sent
7: cassis. Moi tu le sens le cassis, ouais, franchement très bonne.
4: Les brasseurs comme Théo de la brasserie La Fondation ont proposé des bières originales, alors forcément on a tendu le verre.
6: Donc c'est la Pasquerie Saveur, c'est une bière à la framboise, à la myrtille, à la fève de tonka, légèrement acidulée. Donc tu vas avoir une première attaque de fruits et après tu vas avoir un fond de bouche qui va être assez adouci, des notes un peu vanillées, ça c'est la tonka.
4: Pour entrer en sécurité en fin de soirée après s'être fait plaisir, chacun a sa technique.
7: La dégustation, c'est petite quantité en fait. Hein.
8: C'est ça. Voilà, c'est en petite quantité là.
7: Tout à fait. Bah oui, on n'est pas en 0,5, on est en 25 là.
9: Petit format.
8: On rentre à pied.
10: Non, bah oui, on prend la BM double pied, ouais.
8: C'est qui le Sam là, entre vous deux?
5: Ça, c'est son prénom.
11: Je m'appelle vraiment Samuel. je crois que j'ai pas le choix là, je dois me dévouer.
4: L'organisateur compte déjà renouveler l'événement l'année prochaine avec encore plus d'exposants.
2: L'alcool peut être consommé avec Vanessa, mais surtout avec modération.
1: Effectivement. De nombreuses naissances sont à observer dans les nids de Nidoscope.
2: L'association basée à Tédin a installé de nombreuses webcams pour observer les naissances en ce printemps en Moselle, mais aussi dans les Vosges. Cette semaine, 4 fauconneaux sont nés dans le nichoir des cresserelles de Planois. Dans le nid des mésanges bleus de Tédin, 9 oisillons sont à observer. Des webcams sont aussi installés dans les nids des chouettes, des charbonnières ou encore des étourneaux. Rendez-vous sur le site nidoscope.fr.
1: Et enfin, les chineurs pourront faire de bonnes affaires aujourd'hui.
2: Un marché aux puces est organisé à Herbitzheim par le Herzum Country Club. Les stands vous attendent toute la journée, rue de l'école et devant le gymnase. Vous pouvez également vous rendre à Puttelangeolac où la société carnavalesque, en association avec l'amicale des mineurs, organise leur traditionnel vide-grenier. C'est de 9h à 18h.
1: Merci Cédric, à tout à l'heure.
2: À tout à l'heure.
1: Et concernant la météo pour ce jour férié, ça tombe bien puisqu'on a une journée ensoleillée une nouvelle fois. Le soleil qui domine largement ce lundi avec de belles températures une nouvelle fois, comprises entre 31 et 32 degrés pour les maximales d'aujourd'hui. Pour demain, mardi, du soleil et une forte chaleur toujours bien présente. Un petit vent qui sera présent, pas désagréable d'ailleurs. Des températures comprises entre 12 et 14 degrés au réveil et entre 31 et 34 degrés en journée.
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0: fait le point sur les conditions de circulation. Tout à l'heure, Benoît nous signalait que dans la descente d'Hermingen, il y a des travaux et les feux tricolores actuellement ne fonctionnent pas dans ce secteur. Donc prudence si jamais deux personnes se croisaient à ce niveau-là, donc dans la descente d'Hermingen. Merci beaucoup Benoît pour cette info. Et d'autres choses à signaler, bien sûr, sur les routes du secteur, vous nous appelez au standard au 03 87 98 29 29.
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0: Concernant les stations-service les moins chères actuellement, il y a un diesel à 1,79€. On est en Allemagne, à Schwalbach, dans la station Winkler. Donc là, profitez-en, puisqu'en France, le moins cher est à 2,05€. Nous sommes dans les stations Carrefour, Sarreguemines et Grossbliederstrof. Et concernant le sans-plomb 95 Edis au moins cher, il est à 1,80€. En Allemagne, toujours à Schwalbach, toujours dans la station Winkler. Et en France, nous sommes à 1,99€. Ce sera dans les stations Total, notamment à Forbach et Sarreguemines.
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0: Et aujourd'hui, c'est Vanessa, effectivement, pour la Mélodie Family. Aujourd'hui, on fête les Sophies. Donc déjà, très belle fête à toutes les Sophies qui nous écoutent actuellement sur Radio Mélodie. Puis on souhaite aussi une belle fête à Sophie, notre commerciale, voilà, de la radio. Très belle fête, voilà, à toutes les Sophies. Et puis aujourd'hui, en ce jour férié, il y a plein d'animations dans le secteur. On voulait passer justement un petit bonjour aux associations qui organisent des marches, notamment. Ce sera le cas pour l'association randonneur Namasté, l'amicale des sapeurs-pompiers de Hinsbourg également, ou encore le Ersoum Country Club. Voilà, n'hésitez pas d'ailleurs à aller voir sur notre site radiomélodie.com dans l'agenda. Il y a plein de choses à faire pour ce lundi férié. Julien Clerc, tout de suite, cœur de rocker, et ce sera le moment de jouer ensemble au Qui suis-je, un tout nouveau Qui suis-je qui arrive d'ici quelques instants.

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1: C'est le moment de jouer ensemble au Qui suis-je, un tout nouveau Qui suis-je pour ce lundi matin, puisque le Qui suis-je avait été trouvé vendredi dernier. J'ai eu la lourde tâche de choisir le thème, hein. Alors vous me connaissez, moi je suis gourmande. Alors pour le thème, écoutez, on cherche aujourd'hui quelque chose qui se mange. On reste forcément dans le secteur du Grand Est, hein, en Lorraine, etc. Alors à votre avis, est-ce que vous avez une question à me poser, une proposition à me poser sur une spécialité, voilà, bien de chez nous. Alors, on va prendre les gens comme ils arrivent. Alors, bonjour, qui j'ai à l'appareil.
2: Bonjour Vanessa.
1: Ah, bonjour Doris, comment voilà. Allez-vous?
2: Très, très, très bien, merci, il fait beau, donc voilà, tout va bien.
1: Alors, Doris, pour 250 €, est-ce que vous avez une question à me poser?
2: Oui, j'aurais voulu savoir si c'était du sucré.
1: Alors,
2: on va dire une friandise plutôt, voilà.
1: Alors, c'est sucré, oui, c'est sucré.
2: Mm-hmm. Je vais dire, je ne sais pas quoi, c'est les premiers trucs. Je vais dire une bergamote.
1: La bergamote, est-ce que nous sommes sur la bergamote?
0: C'est perdu.
1: Et non, ce n'est pas la bergamote, Doris, voilà. Désolée.
2: Bonne journée
1: à vous, au revoir. Allez, nous prenons la deuxième personne pour 240 €. Bonjour, qui j'ai à l'appareil?
3: C'est Clarisse de Sarreguemines, bonjour.
1: Oui, bonjour Clarisse. Est-ce que vous avez une question à me poser?
3: Oui, est-ce que c'est des bonbons?
1: Alors non, ce ne sont pas des bonbons.
3: D'accord, donc je dirais un nid d'abeille.
1: Vous me dites le nid d'abeille et... Eh ben non, ce
0: c'est
1: n'est
0: perdu.
1: Toujours pas bon. 240 €, désolée Clarisse.
3: Bonne journée.
1: Désolée Clarisse, mais on a déjà bien avancé. Hein. C'est une chose qui se mange, c'est quelque chose de sucré. On est déjà plutôt pas mal. On sait que c'est pas la bergamote et on sait que ce n'est pas le nid d'abeille. Une deuxième manche arrivera tout à l'heure pour découvrir peut-être pour 230 € qui... on cherche aujourd'hui, c'est quoi cette spécialité bien de chez nous qu'on cherche actuellement? Une deuxième manche sera disponible d'ici quelques instants. Place à la musique, les Pretenders, tout de suite sur Radio Mélodie.

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1: Je vois que vous êtes au taquet déjà pour le Qui suis-je. Alors je rappelle que nous cherchons quelque chose qui se mange sur ce tout nouveau Qui suis-je. On sait que c'est quelque chose de sucré, on sait que ce ne sont pas des bonbons. On a déjà éliminé la bergamote ou encore le nid d'abeille. Alors nous allons prendre tout de suite un auditeur pour potentiellement une nouvelle question. Bonjour. Allô, allô, est-ce que j'ai quelqu'un à l'appareil ? Allô ? Est-ce que quelqu'un nous écoute là actuellement ?
2: Oh, pardon.
1: Oh, bah oui, bah alors.
2: Excusez-moi, j'écoute les deux choses à la fois.
1: Il n'y a pas de souci, bonjour. Non, qui j'ai à l'appareil, s'il vous plaît ?
2: C'est Rosemary de Forbach, qui n'est pas en Forbach, qui est à Chamonix.
1: Vous écoutez à Chamonix.
2: Pour le jeu, mais je pense que je suis en avance encore.
1: Non,
2: une
1: non,
2: fois.
1: Vous êtes à l'antenne, Rosemary. Vous êtes en direct.
2: Non.
1: Est-ce que, oui. Rosemary, vous avez une question à me poser ?
2: Oui, moi j'aimerais savoir, s'il vous plaît, si c'est un gâteau.
1: Alors, oui, c'est un gâteau.
2: Vraiment un gâteau, gâteau ?
1: C'est un gâteau.
2: mon Dieu. Je pense à la forêt noire.
1: Vous pensez à la forêt noire et malheureusement,
0: c'est perdu.
1: Désolée, Rosemary, ce n'est pas la forêt noire.
2: Merci, en tous les cas, je m'avais répondu.
1: Ah bah de
2: merci
1: rien, Rosemary. Très bon
2: journée,
1: séjour,
2: revoir,
1: du coup, à
2: merci.
1: Vous. Au revoir. Allez, on prend un deuxième candidat, cette fois pour 220 €. Bonjour, qui j'ai à l'appareil ?
3: Bonjour, c'est Gaëlle.
1: Bonjour Gaëlle. Alors je rappelle un petit peu les indices, nous cherchons quelque chose qui se mange, on sait que c'est sucré, on sait que ce n'est pas un bonbon. Rosemary nous a mis sur la piste du gâteau, mais on sait que c'est pas la forêt noire ni le nid d'abeille et que c'est pas de la bergamote. À votre avis, est-ce que vous avez une question ?
3: Je dirais la tarte. Est-ce qu'il y a des fruits dedans ?
1: Alors non, il n'y a pas de fruits dedans.
3: Alors la tarte au fromage.
1: Vous me dites la tarte au fromage.
0: Et c'est perdu.
1: Ce n'est toujours pas ça. Désolée.
3: Merci.
1: Très belle journée à vous. Effectivement, donc on a quand même bien avancé déjà sur ce qui suis-je, puisqu'on sait que c'est quelque chose, je vous le rappelle, pour réfléchir déjà pour demain, qu'on cherche quelque chose qui se mange, on sait que c'est sucré, que ce ne sont pas des bonbons, on sait que ça se rapproche du gâteau, on sait qu'il n'y a pas de fruits à l'intérieur, donc on a éliminé la tarte au fromage, la forêt noire, le nid d'abeille et la bergamote. Vous avez le temps jusqu'à demain pour réfléchir encore un peu avec Nadia et Sébastien, voilà, avec d'autres questions, et peut-être qu'il tombera demain avec 210 €. En tout cas, je vous le souhaite. Dans quelques instants, nous retrouvons également Arlette. Elle va nous parler patrimoine et sortie. Ça arrivera d'ici quelques minutes sur Radio Mélodie.

0: Coq Robin sur Radio Mélodie. Nous partons à la découverte d'une ville avec Arlette. Bonjour Arlette.
1: Bonjour Vanessa, bonjour à tous et à toutes.
0: Aujourd'hui tu nous emmènes à Trèves, c'est en Allemagne, c'est ça?
1: C'est ça. Alors, au bord de la Moselle, Trèves, Trier en allemand, est une jolie petite ville située dans le land de Rhénanie-Palatinat, donc c'est pas trop loin de chez nous, en environ une heure de Sarrebruck. En plus d'être la ville de naissance de Karl Marx, elle est surtout connue pour être la plus ancienne ville romaine d'Allemagne. Alors, colonie romaine dès le 1er siècle de notre ère, puis grande métropole marchande à partir du siècle suivant, elle fut qualifiée de « seconde Rome ». Rien que ça.
0: Rien que ça.
1: Elle apporte un témoignage exceptionnel sur la civilisation romaine. Nombreux de ses monuments inscrits au patrimoine mondial de l'UNESCO témoignent de l'importance historique de la ville.
0: Il y a beaucoup de choses à découvrir dans cette ville, effectivement.
1: Oui, alors j'en ai relevé quelques-uns. Alors tout d'abord, la plus célèbre, la Porta Nigra, est l'emblème de la ville. Énorme porte fortifiée, le premier bloc de grès a été posé par les Romains en 170 après Jésus-Christ. Elle faisait partie d'un ensemble de 4 portes et son nom provient de la couleur sombre de la pierre due à la patine des siècles.
0: Il y a des choses que moi j'aurais bien aimé là, ce sont les termes.
1: Alors, oui, les termes impériaux du règne de Constantin sont les vestiges de bains publics romains, ruines impressionnantes encore visibles aujourd'hui. Il semble que les termes pourtant n'aient jamais été mis en service.
0: Ah.
1: Oui, alors on a ensuite l'amphithéâtre. C'est une gigantesque arène romaine construite vers 1660-200 après Jésus-Christ. Son arène mesurait 75 mètres de long pour 50 de large et pouvait accueillir 25 000 à 35 000 spectateurs. Ce qui le situait parmi les 10 plus grands amphithéâtres romains. On pouvait y assister à des combats de gladiateurs ou des combats de prisonniers contre des fauves affamés. Et à l'intérieur du mur, 14 petits locaux étaient creusés, vraisemblablement pour les cages des animaux. Alors on a également la basilique de Constantin, à l'origine une aula, ou galerie couverte romaine, abrite la reconstitution de la plus vaste salle qui nous soit parvenue de l'Antiquité. L'espace intérieur de l'édifice est long de 67 mètres, large de 27,20 mètres et haut de 33 mètres. Alors, elle était construite entre le 3e et 4e siècle et servait de salle de trône à l'empereur Constantin. Elle était habillée d'un riche décor intérieur, comportant notamment un parement de marbre avec des niches abritant des effigies. Le plancher et les murs étaient chauffés.
0: On continue également avec la cathédrale Saint-Pierre, c'est ça?
1: Oui, construite entre le 11e et le 13e siècle, la plus ancienne cathédrale d'Allemagne. Son histoire pluriséculaire est rendue visible par l'assemblage sur les façades de l'édifice de styles architecturaux d'époques différentes. Ses dimensions, 112 mètres de long par 41 de large, en font la construction religieuse la plus importante de Trèves. Enfin, on a le palais des princes électeurs et son jardin, de style rococo, autrefois résidence des archevêques du XIIe au XVIIIe siècle. C'est aujourd'hui un bâtiment administratif et le jardin à la française est ponctué de jolies statuettes autour d'un petit bassin central. Enfin, le dernier élément qu'on peut visiter, c'est l'église Notre-Dame de Trèves, construite au XIIIe. C'est la plus ancienne église gothique et l'intérieur forme une rose à 12 pétales. Et les voûtes peintes sont somptueuses, crois-moi.
0: En visitant cette ville, on peut dire qu'on fait un petit voyage dans le temps, finalement.
1: Voilà, de l'époque romaine à l'ère moderne, dans un cadre agréable, marqué par la proximité de la rivière et des vignobles.
0: Eh ben, merci beaucoup Arlette de nous faire voyager dans cette chronique spéciale histoire, donc Trèves en Allemagne. Vous retrouvez tout ça sur notre site radiomélodie.com en podcast. Merci beaucoup Arlette d'être venue aussi pour ce jour férié. Ça nous fait plaisir de te recevoir.
1: Voilà, avec ce beau soleil. Et dans 15 jours, on reviendra en France. On ira sur le rocher du Dabou.
0: Eh ben, écoute, avec plaisir. À dans 15 jours.
1: À dans 15 jours.
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0: de Nelly Furtado sur Radio Mélodie. Il est 10h. Et c'est l'heure de s'informer avec Cédric Kempf. Bonjour Cédric.
1: Bonjour Vanessa, bonjour à tous. À Rennes, un enfant de 12 ans a été retrouvé mort hier après-midi au pied d'un immeuble du quartier Saint-Hélier. Selon les premiers éléments, une serviette de bain mouillée était serrée autour de son cou. Les secours, arrivés vers 17h, n'ont pas réussi à le réanimer. Le parquet de Rennes évoque notamment l'hypothèse de l'intervention d'un tiers. Une enquête pour meurtre sur mineur de moins de 15 ans a été ouverte et confiée à la division de la criminalité organisée et spécialisée de Rennes. À Roland-Garros, aujourd'hui, plusieurs affiches marquent le début du premier tour. Sur le court, Philippe Châtrier, Iga Swiatek ouvre la journée avant le duel 100% français entre Hugo Humbert et Adrian Manarino. En session de soirée, Gaël Monfils affronte Hugo Gaston dans une affiche très attendue. Sur les autres courts, Arthur Hinderknecht, Stan Wawrinka, Casper Ruud, Ben Shelton ou encore André Rublev sont également au programme. Début des matchs à partir de 11h, 12h sur le central. Dans l'actualité locale, à Reinhardtsmünster dans le Bas-Rhin, à la frontière avec la Moselle, près de Dabo, les sapeurs-pompiers sont intervenus pour porter secours à un parapentiste resté coincé dans un arbre. L'accident s'est produit ce dimanche vers 12h30 à environ 8 mètres du sol. L'équipe spécialisée du grimpe est rapidement parvenue à sécuriser puis évacuer la victime à l'aide d'une échelle à coulisses. Le parapentiste, un homme de 29 ans, n'a pas été blessé. Plusieurs moyens de secours ont été mobilisés, dont l'hélicoptère Dragon 67. La commune de Lemberg, dans le Pays de Beach, organise sa traditionnelle braderie annuelle pour le lundi de Pentecôte. Vêtements, bonbons, fleurs et accessoires en tout genre sont proposés par les commerçants de 8h à 18h dans le centre du village. Des manèges sont aussi installés sur la place de la Poste et des stands de restauration sont tenus par les associations de la commune. Notez que la circulation est fermée place de la mairie, Grand Rue, rue de la Gare et rue d'Enchambert de 6h à 20h. Autre événement aujourd'hui, l'association de randonneurs Namasté organise sa 44e marche populaire entre la France et l'Allemagne. Deux parcours sont proposés, 5,2 et 11 km, au départ du terrain de foot de Sarrasmin. Les départs se font jusqu'à 14h, comptez 3 euros la participation. Autre marche à Diblin, l'association Le Sourire de Chloé vous donne rendez-vous pour deux parcours de 5 et 10 km. L'inscription coûte 3 euros et servira au bien-être de la petite fille atteinte d'une méningo-encéphalite herpétique. Enfin, notez déjà ce rendez-vous, plus de 200 athlètes internationaux sont attendus à Forbach ce dimanche. Le 34e meeting d'athlétisme aura lieu ce dimanche 31 mai au stade du Schlossberg. De 13h30 à 18h, Pascal Schuller, président de l'US Forbach Athlétisme, promet du grand spectacle au public.
2: Toutes les épreuves sont de niveau international et vraiment, ça sera un meeting de très haute tenue. Sur le papier, ça va être un de nos meilleurs meetings.
3: Pour la 34e fois, le club d'athlétisme ouvre ses portes aux meilleurs mondiaux. Pour Pascal Schuller, c'est sûr, le spectacle sera au rendez-vous.
2: Et il y aura quelques records du stade qui tomberont, comme au 400 mètres, le 1500 mètres. Peut-être dans les concours féminins du triple saut. Je pense qu'il y a 3-4 records du stade qui risquent de tomber.
3: Les athlètes vont courir sur une piste remise à neuf avec un tout nouveau marquage. La ligne droite du 100 mètres peut à présent se courir dans les deux sens en fonction du vent. De quoi permettre aux sportifs de performer, notamment les deux pépites locales.
2: Marie-Ange Rimlinger, qui est au départ du relais 4x100 en équipe de France, qui était au championnat du monde l'année dernière à Tokyo. Et Mélissa Grosjean sur 400 mètres qui sont de niveau international. Mélissa est capable, si tout va bien, d'être parmi les 10 meilleures filles aux 400 mètres en France. Peut-être avec un peu de chance de briguer le relais 4x400.
3: En course, en saut ou au lancer, il y aura des athlètes internationaux mais aussi des jeunes locaux qui pourront se challenger.
2: On réserve sur une petite part pour les athlètes régionaux de tout club d'ailleurs, qui peuvent participer, qui complètent les séries et ça leur donne l'occasion de se confronter au très haut niveau.
3: Plusieurs centaines de spectateurs se rendent au stade chaque année. L'entrée est à 10 euros. C'est gratuit pour les enfants.
1: Une interview signée Margot Benabas. Le prochain point sur l'actu locale, c'est à midi.
0: Et merci beaucoup Cédric Kempf pour ces infos. La météo pour ce lundi 25 mai, jour férié, vous allez pouvoir en profiter puisqu'on est de nouveau sur une très jolie journée. Le soleil est au rendez-vous, il domine largement ce début de semaine avec de chouettes températures hein, entre 31 et 32 degrés. Pensez à la casquette et à la crème solaire évidemment. Pour demain mardi, c'est encore le soleil et de fortes chaleurs qui seront bien présents pour cette deuxième journée de semaine. Un petit vent qui soufflera mais ce sera pas désagréable. Les températures, elles seront comprises entre 12 et 14 degrés au réveil et entre 31 et 34 degrés en journée.
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0: Et aujourd'hui, exceptionnellement, dans la Mélodie Family, c'est Vanessa qui est présente avec vous jusqu'à 13h. 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Dave, tout de suite, nous emmène du côté de chez Swan. On écoute ça ensemble.

0: Les conditions de circulation sont bonnes actuellement. Rien de particulier à vous signaler sur les routes du secteur. On fait la route ensemble sur Radio Mélodie. Et si vous êtes témoin de fait de route, un seul numéro pour nous prévenir. C'est le 03 87 98 29 29.
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0: Concernant les stations-service les moins chères du secteur, le diesel est moins cher en Allemagne actuellement, affiché à 1,79€. Nous sommes à la station Winkler de Schwalbach. Côté français, au moins cher, il est à 2,05€. Nous sommes dans les stations Carrefour de Sarreguemines et Großbliederstrof. Concernant le samplon 95 E10 au moins cher, toujours moins cher en Allemagne, toujours à Schwalbach à la station Winkler à 1,80€. Côté français, ce sera à 1,99€ dans les stations Total, notamment celle de Forbach ou encore Sarreguemines.
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Chantal de De Palmas, elle s'ennuie sur Radio Mélodie. Une petite dédicace à faire avant de parler des petites annonces. Un anniversaire à souhaiter. Et je dirais même pas un anniversaire, mais un double anniversaire. Un joyeux anniversaire est souhaité à Amandine pour ses 33 ans, mais également à sa petite fille Alexandrine qui fête ses 1 an, la petite pitchounette. C'est trop mignon, sa mère et fille qui ont anniversaire le même jour. C'est vraiment incroyable ça, dis donc. C'est de la part, en tout cas Amandine, si vous nous écoutez, c'est de la part de votre papa et de votre maman, et du coup du papy et de la mamie d'Alexandrine. Voilà, toute la famille du coup, qui vous souhaite un très bel anniversaire pour vos 33 ans. Et également un très bel anniversaire à votre fille, du coup, pour ses 1 an. Et bien sûr, toute l'équipe de la radio se joint à votre famille pour vous souhaiter un très bel anniversaire à toutes les deux. Voilà, fêtez bien et profitez de cette très très belle journée. Allez, nous on continue avec les petites annonces que nous avons disponibles sur notre site radiomélodie.com. J'en ai validé déjà quelques-unes ce matin, notamment à Rohrbach-les-Bitches. Il y a une personne qui vend 2 fauteuils relax électriques achetés en novembre. Ils sont quasiment neufs. 300 €. Il y a des petites photos disponibles directement sur notre site internet. Un médecin, une personne vend une table d'angle de bureau. C'est pour mettre un ordinateur, hein, voilà, tout simplement. Plutôt sympa. Là aussi, il y a des photos disponibles à vendre pour 300 €. Et on terminera avec celle-ci. Une personne de Sarreguemines vend une chaudière à gaz quasiment neuve avec son livret d'entretien 10 ans. Elle a acheté une pompe à chaleur, tout simplement. Donc, elle la cède à 2 000 €, à savoir qu'elle l'a acheté 5 800 €, prix à débattre. Voilà, c'est ce qu'on nous dit dans cette petite annonce. Donc, chaudière à gaz sur Sarreguemines. N'hésitez pas, vous aussi, si vous avez profité de votre long week-end pour faire un peu de rangement à la maison, vous pouvez poster vos petites annonces. C'est rapide, c'est un service qui est totalement gratuit. N'oubliez pas les petites photos, hein, c'est toujours plus sympa. Bob Sinclair, tout de suite, avec Love Generation, qu'on écoute ensemble sur Radio Mélodie.

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12: Et en ce lundi férié 25 mai, encore des anniversaires à souhaiter. Et c'est mamie Suzanne qui pense à ses petits-enfants là, qui souhaitent un très bel anniversaire à Clara et Charles de Nélin, qui ont anniversaire tous les deux aujourd'hui. Et voilà, ce message est de la part de votre mamie, mamie Suzanne, qui pense très fort à vous et qui vous fait de gros bisous pour cette journée d'anniversaire. Alors bien sûr, à notre habitude, on se joint à mamie Suzanne pour souhaiter un très bel anniversaire à Clara et Charles également. Très bel anniversaire à tous les deux. On continue bien sûr en musique, mais juste avant ça, je vous rappelle aussi que nous avons notre jeu par SMS pour gâter nos mamans. 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Bah tiens, c'est pour les mamans ça aussi. On écoute ça tout de suite.

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1: Le Foyer des Lacs organise le samedi 30 mai à partir de 13h30 la fête de la jeunesse à l'espace culturel de Puttelange-au-Lac. Cette fête entièrement gratuite vous proposera de nombreuses animations à destination des jeunes et des familles. Espace gaming, activités sportives et créatives, ateliers artistiques, défis ludiques, jeux et découvertes. Des démonstrations mettront également à l'honneur le travail des jeunes participant à leurs différentes activités ainsi que les talents du territoire à travers le chant, la danse et le théâtre. La journée se clôturera dans une ambiance conviviale avec une animation musicale. Buvette, restauration sur place. Pour la fête des mères, l'harmonie municipale de Diblin vous invite le dimanche 31 mai à 16h30 au Clos des Arts. Deux formations se partageront la scène, le Musikverein Harmonie de Ballweiler en sarre, puis en seconde partie l'harmonie Sainte-Cécile de Diblin. Entre tradition et modernité, ces deux ensembles vous entraîneront dans des univers musicaux multiples. La commune de Diblin profitera de cette belle occasion pour gâter toutes les mamans avec une attention particulière. Petite restauration, café gâteau, buvette et bar à bulles vous seront proposés. Entrée libre. La Philharmonie de Drulingen organise à la salle polyvalente sa 35e fête du coquelet sous forme de déjeuner dansant le dimanche 31 mai à partir de 11h30. Animation avec facile à danser. Entrée avec repas, coquelet, frites, salade, dessert et café à 20€. Ce sera gratuit pour chaque maman qui sera accompagnée par son enfant de moins de 15 ans. La réservation, attention, est obligatoire. Possibilité d'accéder à la salle à partir de 14h, sans repas donc, au prix de 5€. L'association FWC vous donne rendez-vous pour la 11e nuit du catch au complexe sportif Le Prince Ringuet à Voustwiller. Ce sera le dimanche 6 juin. Il s'agit du plus gros rassemblement catch de la Moselle. Ouverture des portes à 18h, début du show à 20h. Show explosif de 2h30 avec plus de 20 catcheurs professionnels. Tarif en prévente 12€, 15€ sur place et gratuit pour les moins de 10 ans. Prévente assurée chez Maison Calice et Pizza Sun à Voustwiller, ainsi qu'à l'office de tourisme de Sarreguemines. Buvette restauration sur place. Super Papa en fête à la salle des fêtes de Leyvillers le dimanche 14 juin de 14h à 21h. Venez célébrer les papas en famille dans une ambiance conviviale. Championnat papa enfant gratuit sur inscription, panier garni à composer pour papa, tombola et animation. Buvette restauration sur place, un événement organisé par l'association Les Bulles Créatives. Toutes les infos et plus de détails sur radiomélodie.com, rubrique agenda.
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0: Vanessa Paradis, les épines du cœur sur Radio Mélodie. Dans quelques instants, nous allons passer dans les cuisines de Radio Mélodie avec Audrey toute cette semaine. Moi, ce que j'aime beaucoup, là, quand c'est les jours fériés ou les week-ends, c'est faire des brunchs. Ça, c'est franchement sympa. Ça fait petit-déj et repas du midi en même temps. Rapide et simple à faire, très, très souvent. Et aujourd'hui, voilà, elle nous propose la recette du bacon et eggs muffin, justement, pour pouvoir faire des brunchs, là, toute cette semaine. On écoute cette recette dans quelques instants sur Radio Mélodie. Côté musique, c'est Dido qui arrive avec White Flag. On écoute tout ça dans quelques instants sur Radio Mélodie.
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1: Et place aux recettes dans la Mélodie Family toute cette semaine avec Audrey. Bonjour Audrey.
2: Bonjour Vanessa, bonjour à tous.
1: Aujourd'hui, tu nous proposes la recette de bacon et eggs muffin. Alors, les ingrédients pour cette recette, il vous faut 4 œufs, 4 tranches de pain de mie, 4 tranches de lard, du beurre, de la ciboulette, du sel et du poivre.
2: Alors, tu commences par couper les tranches de lard en deux. Tu aplatis légèrement les tranches de pain de mie au rouleau à pâtisserie et tu tartines les tranches de pain de mie d'une fine couche de beurre. Tu déposes les tranches de pain de mie dans les alvéoles d'un moule à muffin et tu mets dans chaque alvéole 2 tranches de lard fumé et tu casses un œuf. Tu sales, tu poivres et tu enfournes 13 minutes à 200 degrés. Et tu décores avec de la ciboulette ciselée.
1: Ah, c'est une recette gourmande, hein?
2: Ouais, c'est pour le brunch. Tu commences par le salé.
1: Eh ben écoute, la recette, on la retrouve sur notre site radiomélodie.com. Et Audrey, on se retrouve demain.
2: À demain.
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0: Tempo Harmony sur Radio Mélodie. Voilà une chanson qui me rend goût de trouve, comme dirait Sébastien. 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Cat Stevens arrive dans quelques instants. Puis on parlera aussi des pronostics de Tony Gonzalez, ça arrive dans quelques instants sur Radio Mélodie. Il est 10h48.
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0: Suspense sur Radio Mélodie. C'est le moment de parler des pronostics hippiques de Tony Gonzalez. Le quintet se court à Compiègne aujourd'hui à 15h15. Il y a 16 chevaux au départ et Tony vous propose de jouer le 5, le 4, l'As, le 3, le 9, le 10, le 8 et le 7. 5, 4, As, 3, 9, 10, le 8 et le 7. Et vous pouvez bien sûr retrouver son coup de poker et son coup de cœur directement sur notre site radiomélodie.com.
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0: Françoise Hardy, tous les garçons et les filles sur Radio Mélodie, il est 11h. Et c'est l'heure de s'informer avec Léa Guichou, bonjour.
1: Bonjour à tous. Téhéran plus prudent que Marco Rubio. Le porte-parole du ministère iranien des Affaires étrangères a affirmé qu'aucun accord avec les États-Unis n'était imminent. Le responsable iranien a également précisé que le potentiel protocole d'accord évoqué ces derniers jours ne comportait aucun détail spécifique sur la gestion du détroit d'Ormuz. L'Iran qui veut imposer des frais pour services de navigation sur cet axe. Et plus tôt ce matin, Marco Rubio s'est montré assez optimiste sur un éventuel accord. Le chef de la diplomatie américaine a estimé avec prudence que Washington pourrait avoir des nouvelles dans la journée. C'est un épisode de chaleur précoce et remarquable selon Météo France. 18 départements sont en vigilance jaune canicule, l'ouest du pays ainsi que Paris et sa petite couronne. Un événement exceptionnel pour un mois de mai et des records de température pourraient de nouveau être battus avec 35 degrés annoncés à Brest, Lyon ou encore Biarritz. On attend 33 degrés à Toulouse ou encore Strasbourg. Et sur les côtes, les plages ont été prises d'assaut et en Gironde, deux personnes sont mortes à Lacanau et Lèche-Cap-Ferré, victimes des courants de baïne. Depuis vendredi, 31 baigneurs ont été emportés sur le littoral girondin lors de cet épisode de forte chaleur. Un ancien prêtre mis en examen pour viol et agression sexuelle sur une fillette dans le Var, c'est ce que dévoile aujourd'hui France 3 Provence-Alpes-Côte d'Azur. Les faits se seraient déroulés entre 2000 et 2003. L'homme nie les faits. L'ex-prêtre a été placé sous contrôle judiciaire. Des nouveautés pour le bac 2028. C'est l'annonce hier du ministre de l'Éducation nationale dans Ouest-France. Les lycéens ayant suivi une spécialité dans une langue régionale pourront passer l'épreuve correspondante dans cette langue. Aujourd'hui, même si un élève a suivi une spécialité entière en langue régionale, comme le corse ou le basque, il ne peut passer l'épreuve qu'en français. Et puis on termine avec un mot de tennis. Roland-Garros, ça continue aujourd'hui. De belles affiches au programme et notamment l'entrée en lice de Gaël Monfils. Pour son dernier tournoi parisien, il affronte au premier tour son compatriote Hugo Gaston. Autre choc, le numéro 1 mondial et grand favori du tournoi Yannick Sinner. Il défie le français Clément Tabure. Excellente fin de matinée à tous.
0: Merci beaucoup. Retour de l'info, ce sera à midi avec Cédric Kempf. Côté météo pour aujourd'hui, sans surprise, il suffit de regarder par la fenêtre pour voir qu'il fait beau. Il fait beau, mais il fait chaud aussi, avec des températures allant de 31 à 32 degrés pour les maximales d'aujourd'hui. Je vois qu'il y a un petit vent là actuellement, mais je pense que ça fait du bien. Et le vent restera d'ailleurs pour la journée de mardi, mais c'est le soleil et la chaleur qui domineront largement cette nouvelle journée, avec des températures allant de 12 à 14 degrés au réveil, entre 31 et 34 degrés en journée pour demain. Et la chaleur devrait d'ailleurs durer jusqu'à au moins dimanche.
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0: Et on continue notre matinée ensemble dans la Melody Family. C'est Vanessa qui vous accompagne exceptionnellement. Vous retrouverez bien sûr Nadia et Sébastien dès demain dans la Melody Family. Des anniversaires à souhaiter une nouvelle fois pour ce 25 mai. Un très bel anniversaire à Clara et Charles. Leur est souhaité pour leurs 8 ans. C'est de toute la famille Abou, de Thibaut, voilà le frère apparemment. Voilà Clara et Charles qui fêtent aujourd'hui leurs 8 ans. On a des tout jeunes auditeurs sur Radio Melody et ça nous fait très plaisir. On vous souhaite à tous les deux une très très belle journée, surtout profitez de votre anniversaire et de vos 8 ans. Place à la musique, Marc Lavoine arrive dans quelques instants. Ce sera juste après Sting qu'on écoute tout de suite.

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0: Place aux souvenirs avec cette chanson. 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Dans quelques instants, nous parlerons de bonnes nouvelles et dans la bonne nouvelle du jour, on parlera mariage et amour. Pour la musique, François Fellman, les valses de Vienne arrivent dans quelques instants, juste après une courte pause. Il est 11h17.
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1: Dans la bonne nouvelle du jour, nous allons parler mariage et nous allons parler amour. Je vous emmène à Nancy, c'est à bord d'une mythique voiture traction que Mireille Baudelaire, Baudelet dans sa robe blanche et Jacques Christophe dans son costume élégant sont arrivés samedi dernier le 23 mai à la mairie de Nancy pour se dire oui. La petite particularité de ce couple, c'est qu'ils ont tous les deux plus de 80 ans. Eh ben oui, ce sont des octogénaires qui se sont dit oui ce week-end à Nancy et ce mariage a été célébré par Mathieu Klein, le maire de Nancy qui a uni ces deux octogénaires. Alors d'abord, ils ont été voisins avant que naisse une idylle entre les deux. Et ça a été ce samedi, donc ce 23 mai, l'occasion de célébrer cette union, ce mariage. Voilà une très belle fête qui a réuni tout simplement ceux qu'ils aimaient. J'ai vu cette histoire passer là sur les réseaux sociaux. J'ai trouvé que c'était une très jolie célébration, un très joli couple, plus de 80 ans pour ces deux amoureux. Voilà, je trouve que c'est une très belle histoire et ça prouve qu'il n'y a pas d'âge pour l'amour tout simplement et surtout ça donne de l'espoir pour certains d'entre nous. En tout cas voilà, vous pouvez les voir d'ailleurs, de très jolies photos sont disponibles un petit peu partout, hein. On peut les voir sur les réseaux, je trouve que c'est vraiment une très très jolie histoire. Place à Bruno Mars tout de suite à Just Mine sur Radio Mélodie.

Mindset, Just Mind sur Radio Mélodie. Vous pouvez trouver également des offres d'emploi disponibles sur notre site radiomélodie.com dans les petites annonces. Et là, je vous en ai sorti une en particulier. C'est sur le secteur de Sarreguemines. On recherche actuellement un vendeur ou une vendeuse en boulangerie-pâtisserie. Je vous donnerai les détails là d'ici quelques instants, dans 4 minutes 06 pour être précise, juste après Kenji Girac sur

Gigi Girac et Soprano sur Radio Mélodie. Nous revenons à notre offre d'emploi que je vous ai sortie directement dans les petites annonces pour vendeurs ou vendeuses en boulangerie-pâtisserie dans le secteur de Sarreguemines. C'est pour un CDD de 6 mois pour le contrat de travail. C'est un temps partiel de 20 heures par semaine. Vous travaillez les week-ends et les jours fériés. Alors concernant le poste, vous allez devoir faire de la vente, de la préparation de snacking froid, de la mise en rayon, conseil et entretien du lieu de vente et encaissement. Vous serez mixé sur deux lieux de travail. Travail entre Sarreguemines pour le poste d'après-midi et Siltzheim pour le poste de matin. Une immersion voilà, est peut-être possible, envisagée en tout cas selon le profil pour valider l'embauche. À noter que c'est un remplacement d'un congé maternité sans terme encore annoncé. Donc voilà, et les débutants d'ailleurs sont acceptés. Cette offre d'emploi, si elle vous intéresse, vous la retrouvez sur notre site radiomélodie.com, donc dans les petites annonces, avec le numéro de l'offre. Vous pouvez vous diriger vers le site de France Travail et vous pouvez directement prendre contact et surtout postuler pour cette offre d'emploi. N'hésitez pas d'ailleurs les consulter via notre site directement. Côté musique, Creedence Clearwater Revival qu'on écoute tout de suite. Julien Doré au programme également avec Coco Caline. Ça arrive dans quelques instants.

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Julien Doré, Coco Caline, tout de suite sur Radio Mélodie.

0: Les infos de midi vous seront présentées par Cédric Kempf. On parlera de cet incendie qui s'est déclaré hier dans un appartement à Saint-Avold. L'alerte a été donnée par un voisin après la découverte d'importantes fumées. Le feu, dont l'origine reste indéterminée, serait parti d'une chambre alors que l'appartement était inoccupé. La fête des brasseurs a réuni du monde à Forbach ce week-end. Vous pourrez découvrir le reportage de Lucas Michels. Et enfin, la Coupe de France revient à Metz-Handball. Les Dragons ont remporté la Coupe en dominant largement Dijon ce dimanche à Bercy sur le score de 31 à 21. Tous ces titres seront développés dans les infos de midi sur Radio Mélodie.
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0: Il est midi. Et c'est l'heure de l'info avec Cédric Kempf. Bonjour Cédric.
1: Bonjour Vanessa, bonjour à tous.
0: La filière française de l'emmental tire la sonnette d'alarme.
1: Les importations de fromage venues des Pays-Bas, de Belgique ou d'Allemagne ont augmenté de 50% depuis le début de l'année 2026. En cause des produits moins chers, privilégiés par certaines enseignes industrielles, les producteurs français craignent des conséquences sur les revenus des éleveurs et demandent une meilleure mise en avant de l'emmental fabriqué en France. Un logo produit, collecté et transformé en France pourrait bientôt voir le jour.
0: À partir du bac 2028, les lycéens ayant suivi une spécialité en langue régionale pourront passer l'épreuve correspondante dans cette langue.
1: L'annonce a été faite par le ministre de l'Éducation nationale, Édouard Geffray. Concrètement, un élève ayant étudié les maths en breton, par exemple, pourra aussi composer en breton au baccalauréat. Le grand oral pourra également se dérouler en langue régionale pour cette spécialité. Cette mesure concernera une seule spécialité, l'autre devant obligatoirement être passée en français.
0: Plus près de chez nous, un incendie s'est déclaré dimanche en fin d'après-midi dans un appartement situé rue de l'hôpital à Saint-Avold.
1: L'alerte a été donnée par un voisin après la découverte d'importantes fumées s'échappant du logement, selon le Républicain Lorrain. Le feu, dont l'origine reste indéterminée, serait parti d'une chambre alors que l'appartement était inoccupé. Une vingtaine de sapeurs-pompiers de plusieurs casernes mosellanes ont été mobilisés. Aucun blessé n'est à déplorer, mais les dégâts matériels sont importants. Le locataire a été relogé chez des proches.
0: Près de 30 000 visiteurs se sont retrouvés ce dimanche sur le parking du centre commercial Best à l'occasion d'un grand rassemblement automobile.
1: Un événement organisé par l'association My Life Be Like. Environ 800 véhicules étaient exposés à Faré-Berzwiller par des passionnés de belles mécaniques. Une vingtaine de pilotes professionnels ont également proposé des baptêmes de drift au public. Malgré les fortes chaleurs, l'événement a attiré une foule importante. Les gendarmes étaient mobilisés aux abords du site afin de sécuriser la circulation et prévenir tout débordement.
0: Le soleil a brillé sur la Moselle-Est ce week-end, une belle occasion d'aller se rafraîchir.
1: Pour ça, il y avait la fête des brasseurs qui a réuni plusieurs exposants locaux de Moselle et d'Alsace à Forbach. Les passants ont pu s'arrêter pour découvrir des bières artisanales aux saveurs originales. À l'heure de l'apéro, nous avons tendu notre verre et notre micro.
2: Là, je viens de prendre une bière blonde et une bière au cassis rhubarbe.
3: Lunettes de soleil, tongs aux pieds et bras chargés de bière fraîche, c'est le cocktail de ce samedi.
4: Le but, c'est de déguster plein de bières que tu peux pas trouver n'importe où en supermarché ou dans des bars. Donc, ça te permet de pouvoir les déguster et en plus, après, de pouvoir en acheter si vraiment il y en a qui te plaisent.
5: J'ai ajouté du poivre et de la graine de paradis qui va donner un côté un peu gingembre mentholé, qui va donner moins de notes de banane que tu peux avoir des fois dans de la triple belge.
3: Après les explication du brasseur, c'est le palais qui s'exprime.
6: Dégustation en direct, on va tester. Ça sent le frais et le fruité. J'adore. Je valide totalement.
7: Et ça a quoi comme goût du coup?
6: Cassis.
7: Ça sent cassis.
6: Moi, tu le sens le cassis. Ouais, franchement, très bonne.
3: Les brasseurs comme Théo de la brasserie La Fondation ont proposé des bières originales, alors forcément, on a tendu le verre.
5: Donc, c'est la Passerie Saveur, c'est une bière à la framboise, à la myrtille, à la fève de tonka, légèrement acidulée. Donc tu vas avoir une première attaque de fruits et après tu vas avoir un fond de bouche qui va être assez adouci, des notes un peu vanillées, ça c'est la tonka.
3: Pour entrer en sécurité en fin de soirée après s'être fait plaisir, chacun a sa technique.
6: La dégustation c'est petite quantité en fait. Hein.
7: C'est ça. Voilà, c'est en petite quantité là.
6: Tout à fait. Bah oui, on n'est pas en 0,5, on est en 25 là.
8: Petit format.
7: On rentre à pied.
9: Non, bah oui, on prend la BM double pied, ouais.
7: C'est qui le Sam là entre vous deux?
4: Ça c'est son prénom.
9: Je m'appelle vraiment Samuel. je crois que j'ai pas le choix là, je dois me dévouer.
3: L'organisateur compte déjà renouveler l'événement l'année prochaine avec encore plus d'exposants.
0: Reportage de Lucas Michel, ça consommait bien sûr avec modération.
1: Qui Lucas Michel sous la voix ou la bière?
0: La bière évidemment.
1: Hein. Ah, Lucas en modération bien évidemment.
0: Évidemment, et l'eau aussi d'ailleurs. Et on termine avec la Coupe de France qui revient à Metz Handball.
1: Les Dragons ont remporté la Coupe de France en dominant largement Dijon hier à Bercy sur le score de 33-21. Elle décroche ainsi une 5e Coupe de France consécutive et le 14e trophée de leur histoire dans la compétition. Après cette large victoire, les Messines disputeront encore 2 rencontres de championnat avant le Final Four de la Ligue des Champions début juin.
0: Merci beaucoup Cédric. Bel après-midi à toi.
1: Toi aussi, avec ce soleil à consommer avec
0: modération.
1: Oh non, pas le soleil.
0: Non,
1: un peu de crème,
0: oui.
1: Peu de crème quand même.
0: Sans modération la crème.
1: Voilà, mais le soleil, il faut le prendre aussi.
0: Avec plaisir. Eh ben justement, cet après-midi, c'est du soleil qui est au programme et c'est le programme d'ailleurs pour les prochains jours pour la météo. Un soleil qui domine largement ce début de semaine, de très jolies températures allant de 31 à 32 degrés pour les maximales d'aujourd'hui. Pour demain mardi, sans surprise, c'est encore du soleil et de fortes chaleurs qui seront présentes. Un petit peu de vent, pas désagréable d'ailleurs, qui soufflera demain. Les températures du matin seront comprises entre 12 et 14 degrés et entre 31 et 34 degrés en journée.
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0: France Gall, la déclaration d'amour sur Radio Mélodie. Les conditions de circulation sont bonnes actuellement pour ce jour férié. N'hésitez pas à nous contacter pour tout fait de route au 03 87 98 29 29.
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0: Les stations-service les moins chères du secteur, le diesel est affiché à 1,79€. Nous sommes en Allemagne, à Schwalbach, à la station Winkler. Côté français, le moins cher est à 2,05€. Nous sommes dans les stations Carrefour de Sarreguemines et de Grosbly-d'Erstroff. Pour le samplon 95-10 au moins cher, il est à nouveau moins cher en Allemagne, à 1,80€, toujours à Schwalbach, dans la station Winkler. Et en France, il sera à 1,99€ dans toutes les stations totales du secteur, notamment à la station Forbach ou encore à Sarreguemines.
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0: David Bowie, Let's Dance sur Radio Mélodie. Encore des petits messages à faire passer, des joyeux anniversaires surtout à souhaiter. Un joyeux anniversaire est souhaité à Monsieur Weber Didier de Hunelin qui fête aujourd'hui ses 60 ans. Alors j'espère qu'il nous écoute actuellement parce que je sais qu'il était sur son tracteur ce matin, figurez-vous. Un très bel anniversaire, voilà, Weber Didier de Hunelin pour ses 60 ans. Et ce message vous vient de la part de Christine et Germain et toute la bande de vos potes, voilà, qui vous souhaitent un très très bel anniversaire pour les 60 ans. Bah oui, ça se fête les 60 ans évidemment. Et puis un nouveau message également, toujours pour un anniversaire, c'est Clara et Charles qui fête ses 8 ans. On a eu plusieurs messages ce matin pour ce petit duo là, Charles et Clara qui fête ses 8 ans, et ça c'est de la part des voisins, Monsieur Young, Jean-Claude et Paulette, qui pensent également à vous. Apparemment ces deux enfants, ils ont l'air d'être super gentils, hein, vu tout le nombre de messages qu'on a reçus ce matin pour leur anniversaire. En tout cas, une nouvelle fois, très bel anniversaire pour vos 8 ans à tous les deux. On continue en musique d'ici quelques instants, c'est Étienne Dao comme un boomerang sur Radio Mélodie. Et puis si vous avez loupé la chronique histoire de d'Arlette ce matin, elle repasse d'ici quelques instants, elle nous emmène à Trèves en Allemagne, une superbe ville avec plein de choses à visiter. Elle nous en parle d'ici quelques instants sur Radio Mélodie.
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0: Partons à la découverte d'une ville avec Arlette. Bonjour Arlette.
1: Bonjour Vanessa, bonjour à tous et à toutes.
0: Aujourd'hui tu nous emmènes à Trèves, c'est en Allemagne, c'est ça?
1: C'est ça. Alors, au bord de la Moselle, Trèves, Trier en allemand, est une jolie petite ville située dans le land de Rhénanie-Palatinat, donc c'est pas trop loin de chez nous, en environ une heure de Sarrebruck. En plus d'être la ville de naissance de Karl Marx, elle est surtout connue pour être la plus ancienne ville romaine d'Allemagne. Alors, colonie romaine dès le 1er siècle de notre ère, puis grande métropole marchande à partir du siècle suivant, elle fut qualifiée de « seconde Rome ». Rien que ça.
0: Rien que ça.
1: Elle apporte un témoignage exceptionnel sur la civilisation romaine, nombreux de ses monuments inscrits au
0: Rien que ça. Rien que ça.
1: Elle apporte un témoignage exceptionnel sur la civilisation romaine, nombreux de ses monuments inscrits au patrimoine mondial de l'UNESCO.

0: Termes.
1: Alors, oui, les thermes impériaux du règne de Constantin sont les vestiges de bains publics romains, ruines impressionnantes encore visibles aujourd'hui. Il semble que les thermes, pourtant, n'aient jamais été mis en service.
0: Ah.
1: Oui, alors on a ensuite l'amphithéâtre. C'est une gigantesque arène romaine construite vers 1660-200 après Jésus-Christ. Son arène mesurait 75 mètres de long pour 50 de large et pouvait accueillir 25 000 à 35 000 spectateurs. Ce qui le situait parmi les 10 plus grands amphithéâtres romains. On pouvait y assister à des combats de gladiateurs ou des combats de prisonniers contre des fauves affamés. Et à l'intérieur du mur, 14 petits locaux étaient creusés, vraisemblablement pour les cages des animaux. Alors on a également la basilique de Constantin, à l'origine une aula, ou galerie couverte romaine, abrite la reconstitution de la plus vaste salle qui nous soit parvenue de l'Antiquité. L'espace intérieur de l'édifice est long de 67 mètres, large de 27,20 mètres et haut de 33 mètres. Alors, elle était construite entre le 3e et 4e siècle et servait de salle de trône à l'empereur Constantin. Elle était habillée d'un riche décor intérieur, comportant notamment un parement de marbre avec des niches abritant des effigies. Le plancher et les murs étaient chauffés.
0: On continue également avec la cathédrale Saint-Pierre, hein, c'est ça?
1: Oui, construite entre le 11e et le 13e siècle, la plus ancienne cathédrale d'Allemagne. Son histoire pluriséculaire est rendue visible par l'assemblage sur les façades de l'édifice de styles architecturaux d'époques différentes. Ses dimensions, 112 mètres de long par 41 de large, en font la construction religieuse la plus importante de Trèves. Enfin, on a le palais des princes électeurs et son jardin de style rococo, autrefois résidence des archevêques du XIIe au XVIIIe siècle. C'est aujourd'hui un bâtiment administratif et le jardin à la française est ponctué de jolies statuettes autour d'un petit bassin central. Enfin, le dernier élément qu'on peut visiter, c'est l'église Notre-Dame de Trèves, construite au XIIIe. C'est la plus ancienne église gothique et l'intérieur forme une rose à 12 pétales. Et les voûtes peintes sont somptueuses, crois-moi.
0: En visitant cette ville, on peut dire qu'on fait un petit voyage dans le temps, hein, finalement.
1: Voilà, de l'époque romaine à l'ère moderne, dans un cadre agréable, marqué par la proximité de la rivière et des vignobles.
0: Eh ben, merci beaucoup, Arlette, de nous faire voyager dans cette chronique spéciale histoire, donc Trèves en Allemagne. Vous retrouvez tout ça sur notre site radiomélodie.com en podcast. Merci beaucoup, Arlette, d'être venue aussi pour ce jour férié. Ça nous fait plaisir de te recevoir.
1: Voilà, avec ce beau soleil. Et dans 15 jours, on reviendra en France. On ira sur le rocher du Dabou.
0: Eh ben, écoute, avec plaisir. À dans 15 jours.
1: À dans 15 jours.

0: Boys. Quand j'entends ce titre, je ne peux que penser au film Allô Maman, Ici Bébé. C'est la chanson qu'on entend dès le début du film. Ça me fait toujours penser à ce film-là. Allez, je vous rappelle que nous gâtons les mamans puisque ce dimanche, c'est la fête des mères. Et je vais vous offrir un très beau cadeau là tout de suite à l'antenne. 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

Jérémy Frérot et son titre Frérot sur Radio Mélodie. On félicite Francis de Tantelin qui était le 10e appel et qui repart avec sa composition printanière spéciale fête des mères offerte par les secrets d'Olivia. Je rappelle qu'il y a deux boutiques possibles. Pensez aux mamans, les fleurs ça fait toujours plaisir. 41 rue des Deux Ponts, c'est à Sarreguemines, sur la route pour aller à l'aérodrome de Sarreguemines tout simplement, ou 47 rue Pasteur et c'est à Rohrbach-les-Beach. Donc félicitations Francis qui a tenté sa chance et qui a bien fait. 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Côté musique,

0: juste après une courte pause, c'est Stevie Wonder qui arrive. On aura Arcadian également et Folie Arcadienne. Ça arrive après une courte pause sur Radio Mélodie. Il est midi 34.
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0: 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C'est le moment pour moi de vous souhaiter une très très belle journée en ce lundi de la Pentecôte. Profitez-en. Si vous ne savez pas quoi faire cet après-midi, je vous invite à aller découvrir l'agenda des sorties sur notre site radiomélodie.com. La musique continue. Je laisse la place à JM qui arrive dès 13h. Et bien sûr, vous retrouverez Nadia et Sébastien dès demain pour une nouvelle Mélodie Family. Moi, je vous souhaite une belle journée. Je vous fais des gros bisous et je vous dis à ce week-end sans faute. Allez, très belle journée à vous. Bye.
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0: Bonjour à tous. Un adolescent de 16 ans interpellé ce matin à Rennes après la mort d'un enfant de 12 ans. Son corps a été découvert dans un buisson sur les rives de la Vilaine, une serviette de bain mouillée nouée très serrée autour de son cou. Les raisons de ce drame ne sont pas encore connues. Sophie Binet annonce sa mise en examen pour diffamation. Sur France 2, elle avait dénoncé la répression syndicale à Tefal, affirmant que la CGT alerte depuis des mois sur la dangerosité des PFAS. Selon le syndicat, une déléguée CGT de Tefal a été sanctionnée en interne par le groupe pour avoir demandé des précisions sur ces PFAS et leur impact sur les salariés. Le décès de la députée Horizon de Vendée, Béatrice Bellamy. Elle a été emportée par un cancer à l'âge de 59 ans. Elle laisse le souvenir d'une femme de conviction et d'humanité, déclare la présidente de l'Assemblée nationale, qui annonce qu'un hommage lui sera rendu dans l'hémicycle. L'Iran et les États-Unis, toujours à la recherche d'un accord. Parmi les points sensibles, le détroit d'Ormuz. L'Iran affirme qu'il peut rouvrir cet axe stratégique à condition que les navires s'acquittent de frais pour les services de navigation. En Israël, le ministre de la Sécurité nationale appelle à reprendre une guerre intense au Liban, notamment en coupant l'électricité. Itamar Ben-Gvir a publié il y a quelques jours une vidéo qui a provoqué un tollé international. Elle montrait le traitement brutal infligé à des militants de la flottille pour Gaza. Le message pacifiste du pape Léon XIV, il appelle dans son premier texte majeur à dépasser le concept de guerre juste défendu par l'administration américaine. Le souverain pontife regrette que l'humanité soit en train de glisser vers une culture violente de la puissance. Dans ce texte, Léon XIV appelle aussi à protéger la dignité humaine face à l'essor fulgurant de l'intelligence artificielle. Et puis les joueurs du PSG ne défileront pas sur les Champs-Élysées en cas de victoire en Ligue des Champions. La préfecture veut éviter tout débordement, un dispositif de sécurité renforcé sera mis en place pour encadrer les éventuels rassemblements de supporters. PSG Arsenal, ce sera à suivre samedi prochain. Très bonne journée à tous.
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2: Et même un lundi férié, absolument. Bonjour tout le monde, j'espère que vous avez bien profité jusqu'à maintenant de ce long week-end de Pentecôte. Malheureusement, je me suis laissé dire que certains avaient dû se lever ce matin en mode journée de solidarité. Bon bah bon courage si vous êtes au boulot, pour tous les autres, reposez-vous bien. On a pas mal de choses à partager cet après-midi. On écoutera évidemment de très jolis souvenirs, quelques nouveautés triées sur le volet. On ira faire un tour du côté de la rédaction, on ira faire un petit tour du côté des petites annonces. On jettera un coup d'œil sur les bons plans sortis. Et puis on parlera de Michael Jackson. On a fait un gros reproche au biopic, c'est de ne pas aller dans le côté sombre. Eh bien, il y a un documentaire qui va changer la donne. Ça fait pas plaisir à tout le monde, mais on en reparlera. Et puis on parlera également d'une bonne, mais en même temps à la fois une mauvaise nouvelle pour Emily in Paris. On y revient pour l'heure. Tears for Fears, c'est sur Radio Mélodie avec Everybody Wants to Rule the World.

Ah, c'est un de leurs plus gros succès, un des morceaux les plus emblématiques de la formation britannique. Dans les années 80, ils sont devenus incontournables. Et puis, après une longue absence, ils sont revenus il y a un an ou deux. Ils avaient publié un premier album après, je pense, 17 ans d'absence. Les Tears for Fears, on les écoutait ici sur Radio Mélodie, à la toute grande époque, évidemment, avec Everybody Wants to Rule the World. Puisqu'on parle de légende de la musique, Aretha Franklin, dans un tout petit instant, on va écouter Respect. J'ai aussi Rock Voisine tout de suite avec Tant Pis.

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Mais absolument, pourquoi pas replayer les choses. R-E-S-P-E-C-T, respect. On écoutait ici Lady Soul, c'est comme ça qu'on la surnommait, la chanteuse Aretha Franklin. Dans quelques instants, on ira faire un petit tour du côté de Netflix avec Emily in Paris, bonne et mauvaise nouvelle à la fois. On va en reparler. Avant ça, on peut dire le taulier du rap français, MC Solar, on va écouter Nouveau Western. J'ai aussi le chanteur du groupe Maneskin, Damiano David, on écoute The First Time.

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1: Le Foyer des Lacs organise le samedi 30 mai à partir de 13h30 la fête de la jeunesse à l'espace culturel de Puttelange-au-Lac. Cette fête entièrement gratuite vous proposera de nombreuses animations à destination des jeunes et des familles. Espace gaming, activités sportives et créatives, ateliers artistiques, défis ludiques, jeux et découvertes. Des démonstrations mettront également à l'honneur le travail des jeunes participants à leurs différentes activités ainsi que les talents du territoire à travers le chant, la danse et le théâtre. La journée se clôturera dans une ambiance conviviale avec une animation musicale. Buvette, restauration sur place. Pour la fête des mères, l'harmonie municipale de Diblin vous invite le dimanche 31 mai à 16h30 au Clos des Arts. Deux formations se partageront la scène, le Musikverein Harmonie de Ballweiler en sarre, puis en seconde partie l'harmonie Sainte-Cécile de Diblin. Entre tradition et modernité, ces deux ensembles vous entraîneront dans des univers musicaux multiples. La commune de Diblin profitera de cette belle occasion pour gâter toutes les mamans avec une attention particulière. Petite restauration, café gâteau, buvette et bar à bulles vous seront proposés. Entrée libre. La Philharmonie de Drulingen organise à la salle polyvalente sa 35e fête du coquelet sous forme de déjeuner dansant le dimanche 31 mai à partir de 11h30. Animation avec facile à danser. Entrée avec repas, coquelet, frites, salade, dessert et café à 20€. Ce sera gratuit pour chaque maman qui sera accompagnée par son enfant de moins de 15 ans. La réservation, attention, est obligatoire. Possibilité d'accéder à la salle à partir de 14h, sans repas donc, au prix de 5€. L'association FWC vous donne rendez-vous pour la 11e nuit du catch au complexe sportif Le Prince Ringuet à Voustvillers. Ce sera le dimanche 6 juin. Il s'agit du plus gros rassemblement catch de la Moselle. Ouverture des portes à 18h, début du show à 20h. Show explosif de 2h30 avec plus de 20 catcheurs professionnels. Tarif en prévente 12€, 15€ sur place et gratuit pour les moins de 10 ans. Prévente assurée chez Maison Calice et Pizza Sun à Voustvillers, ainsi qu'à l'office de tourisme de Sarreguemines. Buvette restauration sur place. Super Papa en fête à la salle des fêtes de Leyvillers le dimanche 14 juin de 14h à 21h. Venez célébrer les papas en famille dans une ambiance conviviale. Championnat papa-enfant gratuit sur inscription. Panier garni à composer pour papa. Tombola et animation. Buvette restauration sur place. Un événement organisé par l'association Les Bulles Créatives. Toutes les infos et plus de détails sur radiomélodie.com, rubrique agenda.

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1: On écoutait la lune avec Christophe Maé, chanson pour sa maman et pour toutes les mamans d'ailleurs. Et si on parlait d'Emily? Bon, pas n'importe laquelle, Emily in Paris. Et c'est un coup de tonnerre pour les fans. Netflix vient de confirmer que la série aurait bien une saison 6. C'est la bonne nouvelle, mais la mauvaise, ce sera la dernière. Le tournage est déjà en cours et cette série, cette saison 6, emmènera Emily de la Grèce jusqu'à un retour aux sources en France. Fidèle à l'esprit carte postale qui a fait le succès du programme depuis 2020, le créateur Darren Star et Lily Collins, l'actrice principale, ont tous deux adressé des messages d'adieu promettant une ultime saison pleine de tout ce que les fans adorent. Et quel parcours, puisque la série a dominé Netflix dans près de 90 pays et cumulé des centaines de millions de vues. La production fait le choix de ne pas attendre que la série s'essouffle avant de mettre un point final joliment scénarisé. On découvrira ça. Pour l'heure, on écoute Chris Rea. C'est Joséphine, chanson pour sa fille.

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Écoutons le son du silence. Oui, c'est tout un concept. On est d'accord. Simon et Garfunkel, surnommés parfois Tom et Jerry d'ailleurs. Si, si, à l'époque. The Sound of Silence, c'est un grand classique. C'est sur Radio Mélodie. On avait un duo. Et alors attention là, on va retrouver les Boulevards Déserts, la formation qui nous vient du Sud-Ouest, accompagnée du trio Ellie Jay. C'est Regarde-moi. Et avec cette formation, on s'en va faire un tour du côté de la rédaction. Ce sera à 14h précise. On retrouvera l'actualité en France et dans le monde sur Radio Mélodie.

0: Bonjour à tous. Un lundi de Pentecôte sous le soleil, la vigilance jaune canicule concerne 18 départements de l'Ouest ainsi que la région parisienne. Les températures dépassent les 30 degrés quasiment partout, des maximales très élevées pour la saison en raison d'air chaud remontant du Maroc. En raison de cette chaleur, les plages et les plans d'eau sont très fréquentés. 4 personnes sont mortes par noyade ce week-end. En Seine-et-Marne, un adolescent s'est accidentellement noyé dans la Seine dans une zone interdite à la baignade. Un jeune de 15 ans est décédé en Maine-et-Loire et au bord de l'Atlantique à Lacanau et Lège-Cap-Ferré. Deux baigneurs sont décédés après avoir été emportés par le courant. Une alerte aux baïnes est en cours sur le littoral de Gironde. L'enquête se poursuit à Rennes. Un adolescent de 16 ans a été interpellé ce matin après la mort d'un enfant de 12 ans. Le corps de cet enfant a été découvert dans un buisson sur les rives de la Vilaine. Une serviette de bain nouée très serrée autour de son cou. Les raisons de ce drame ne sont pas encore connues. Y aura-t-il un accord entre les États-Unis et l'Iran? Le chef de la diplomatie américaine se montre plutôt optimiste, tandis que la diplomatie iranienne tempère et affirme que la signature d'un accord n'est pas imminente. Le ministre iranien des Affaires étrangères précise que la question du nucléaire sera discutée dans un second temps, si et seulement si un protocole d'accord est signé avec les États-Unis. Deux nouveaux cas confirmés de patients infectés par le virus Ebola en Ouganda. Deux membres du personnel médical d'un établissement privé de Kampala, la capitale. L'Ouganda est un pays voisin de la RDC où plus de 900 cas suspects ont été recensés. Le pape Léon XIV demande pardon pour le retard avec lequel l'Église a condamné l'esclavage. Une blessure dans la mémoire chrétienne, écrit le souverain pontife dans son encyclique, son premier texte majeur. Et puis Roland Garros, ça continue aujourd'hui. De belles affiches au programme avec notamment l'entrée en lice de Gaël Monfils. Pour son dernier tournoi parisien, il affronte au premier tour son compatriote Hugo Gaston. Match à suivre ce soir. Très bon après-midi à tous.
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2: Et avec beaucoup de plaisir, bon lundi de Pentecôte et qu'est-ce qu'on a été gâtés. Bon, il n'est pas encore terminé le week-end de Pentecôte, même s'il touche tout doucement à sa fin. Mais on a été gâtés agréablement du point de vue de la météo, ce qui n'avait pas été le cas pour le week-end de l'Ascension. Mais je sais pas, on a dû faire savoir à Météo France qu'on n'était pas content. Ils ont changé la donne. Ou alors ils n'ont rien à voir. Ah, je sais pas. Super Trump, tout de suite, on écoute Goodbye Stranger sur Radio Mélodie.

C'est Goodbye Stranger sur Radio Mélodie. On écoutait Supertramp. Des petites annonces à retrouver à tout moment sur radiomélodie.com ou encore sur l'appli, et notamment pas mal d'offres d'emploi qui viennent de s'ajouter. À Sarreguemines, par exemple, on recherche caissier, employé libre, service polyvalent, vendeur, vendeuse en boulangerie, pâtisserie ou encore maçon, coffreur. On recherche également un vaudevilleur, un comptable ou une comptable. On recherche également aide-maçon, aide-maçonne, infirmier ou infirmière libérale. Là, c'est à Saint-Avold. Il y a vraiment une foule de petites annonces dans le domaine de l'emploi qui viennent de s'ajouter. Allez les parcourir dès maintenant. On peut trouver aussi du mobilier, voitures, électronique. Il y a même des casseroles, une jolie collection de casseroles en cuivre à Vissevillers. Venez parcourir les petites annonces sur radiomélodie.com. Et puis n'hésitez pas, c'est gratuit, à ajouter les vôtres. On retrouve Alain Chamfort tout de suite. Duo avec April March, c'est les spécialistes.

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Et en mars dernier, c'était le 20e anniversaire du premier épisode d'Anna Montana. C'est la fameuse série du côté à l'époque de Disney Channel qui avait fait connaître Miley Cyrus. Il y a d'ailleurs une émission spéciale sur Disney+ qui est disponible pour ce 20e anniversaire. Et puis là, Miley Cyrus, on l'écoutait dans la BO du dernier Avatar avec Dream as One. On reviendra sur Michael Jackson et non pas sur le biopic Michael, mais sur un documentaire qui va bientôt sortir. On en reparle pour l'heure. C'est Téléphone, le jour s'est levé, c'est doux et c'est sur Radio Mélodie.

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Et Pascal Obispo qui vient de publier un nouvel album, un album de duo sur lequel on retrouve d'ailleurs cette chanson avec Benabar, Reste-t-il du bonheur. Et si on parlait de Michael Jackson? Avec The Verdict. Alors que le biopic Michael explose véritablement le box-office, Netflix crée la surprise et la polémique. La plateforme va dévoiler le 3 juin prochain The Verdict, un documentaire consacré au procès ultra-médiatisé de 2005 où Michael Jackson avait été accusé d'agression sexuelle sur mineurs avant d'être reconnu innocent. Le film promet de revisiter l'affaire avec des témoignages de jurés, d'avocats, de témoins des deux camps, mais les fans sont déjà vent debout contre le documentaire. Le producteur est le même que celui du documentaire de 2003 qui avait relancé les accusations et dont les méthodes ont été depuis jugées un peu trompeuses. Le réalisateur assure ceci dit qu'il a eu pour ce coup-là une approche rigoureuse et impartiale. Alors, va falloir choisir les fans. Non, mais c'est parce qu'il y a des fans qui ont dit le biopic Michael actuellement au cinéma est trop lisse, ne va pas dans le côté sombre et là on reproche au documentaire d'aller dans le côté sombre. Va falloir faire un choix. En tout cas, ce sera disponible sur Netflix le 3 juin prochain. Tout de suite, les Temptations sur Radio Mélodie. C'est Treat Her Like a Lady.

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belle après-midi avec Radio Mélodie, Les Innocents. On écoutait l'autre Finistère. Dans quelques minutes, le top de 15h, on ira faire un petit tour du côté de l'actualité. Mais oui, l'actualité, l'info en France et dans le monde. Dans quelques instants avec Léa Guichou. Et puis juste avant, on va se souvenir du premier album du groupe AA. C'est l'album qui contenait l'immense tube Take On Me. On est en 1985. L'album s'appelle Hunting High and Low. Et c'est d'ailleurs le titre de cette chanson. Écoutez, souvenez-vous.

0: Bonjour à tous. Comment gérer les événements sportifs par ces temps de forte chaleur? La question se pose suite à un nouveau décès. À Lyon, une femme est morte après un coup de chaud. Elle participait à une compétition sportive Aerox qui combine course à pied, exercice de musculation et cardio. Hier déjà, une personne est décédée à Paris lors d'une course et une dizaine de participants d'une course à Maison Alfort ont été hospitalisés en urgence absolue. Un adolescent de 16 ans interpellé ce matin à Rennes après la mort d'un enfant de 12 ans. Le corps de cet enfant a été découvert dans un buisson sur les rives de la Vilaine. Une serviette de bain nouée très serrée autour de son cou. Les raisons de ce drame ne sont pas encore connues. Le décès de la députée Horizon de Vendée, Béatrice Bellamy, elle a été emportée par un cancer à l'âge de 59 ans. Elle laisse le souvenir d'une femme de conviction et d'humanité, déclare la présidente de l'Assemblée nationale, qui annonce qu'un hommage lui sera rendu dans l'hémicycle. L'Iran et les États-Unis toujours à la recherche d'un accord. Parmi les points sensibles, le détroit d'Ormuz. L'Iran affirme qu'il peut rouvrir cet axe stratégique à condition que les navires s'acquittent de frais pour les services de navigation. En Israël, le ministre de la Sécurité nationale appelle à reprendre une guerre intense au Liban, notamment en coupant l'électricité. Itamar Ben-Gvir a publié il y a quelques jours une vidéo qui a provoqué un tollé international. Elle montrait le traitement brutal infligé à des militants de la flottille pour Gaza. Le message pacifiste du pape Léon XIV, il appelle dans son premier texte majeur à dépasser le concept de guerre juste défendu par l'administration américaine. Le souverain pontife regrette que l'humanité soit en train de glisser vers une culture violente de la puissance, je cite. Dans ce texte, Léon XIV appelle aussi à protéger la dignité humaine face à l'essor fulgurant de l'intelligence artificielle. Et puis après 5 ans d'absence, le retour de Vianney. Le chanteur annonce son retour sur scène avec une tournée de 40 dates à cheval entre 2027 et 2028. Pas de nouvel album annoncé pour le moment. Le dernier date de 2023. Bon après-midi à notre écoute.
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2: Bon moment chez nous, bon lundi, un lundi après-midi. Oui, j'ai hésité parce qu'on a l'impression depuis ce matin d'être un peu dimanche et c'est perturbant les fériés comme ça en pleine semaine. Donc demain, on entame une petite semaine de 4 jours. Je tiens quand même à souhaiter du courage à ceux qui travaillent cet après-midi, à ceux qui travaillent depuis ce matin parce que certains sont en mode journée de solidarité quand d'autres glandouillent ou envisagent le retour à la maison après un long week-end. Quel que soit votre choix, vous êtes branchés sur Radio Mélodie et ça me touche beaucoup. Parce que moi aussi, pour le coup, je suis au turbin. Joe Cocker, Don't Let Me Be Misunderstood, c'est sur Radio Mélodie.

Il en a fait des reprises dans sa carrière. D'ailleurs, il avait lancé sa carrière avec la reprise des Beatles, With a Little Help from My Friends, parmi ses grands tubes, Unbreak My Heart de Ray Charles, qui est devenu un tube immense chez Joe Cocker, ici, Don't Let Me Be Misunderstood. Vous cherchez des idées sorties pour cette semaine? Eh bien, ça tombe plutôt bien. On en a à l'appel pour vous sur radiomélodie.com. Allez jeter un petit coup d'œil par là. Il y a des événements, alors évidemment, pour aujourd'hui, lundi de Pentecôte, et puis des événements pour les jours prochains. Venez les passer en revue dès maintenant. Il y aura notamment en route vers la rentrée atelier et rencontre du côté des écureuils à Sarreguemines. Ça se passe demain. Il y aura également la quinzaine du commerce équitable avec un rendez-vous proposé mercredi à la MJC de Dieuze. Tous ces bons plans, radiomélodie.com, rubrique agenda. Ne partons pas fâchés, on va retrouver Raphaël.

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Et c'était il y a 13 ans déjà, l'album Random Access Memories, l'ultime album des Daft Punk. L'album qui a dépassé le million d'exemplaires vendus dès sa première semaine, qui s'est classé numéro 1 dans de très nombreux pays, grâce notamment justement à la chanson Get Lucky, qui a propulsé l'album véritablement en avant. 4,1 millions d'exemplaires dans 20 pays, 2 millions rien qu'aux États-Unis, 500 000 d'albums vendus en France et un Grammy Award aux États-Unis de l'album de l'année. Pas mal pour nos Frenchies. On va les retrouver Cool and the Gang, il y a les Enfoirés aussi, L'île au trésor sur Radio Mélodie.

En 1978, la musique disco était absolument partout. Certains prédisaient d'ailleurs que la musique disco allait tuer le rock'n'roll. Alors est-ce que ça a fait peur aux Rolling Stones? En tout cas, ils se sont adaptés. Ils avaient fait Miss You en plein cœur de la vague disco avec une inspiration un peu disco, on peut le dire. Le titre a tourné dans les boîtes de nuit, a été un véritable carton et le disco est mort bien avant le rock'n'roll, on peut le dire. On écoute Shakira tout de suite, c'est Zoo, c'est sur Radio Mélodie. Shakira qui signe d'ailleurs l'hymne officiel de la FIFA pour la Coupe du Monde de 2026 qui commence bientôt.

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Et c'est l'atelier bricolage du lundi après-midi. Avec Christophe, on écoutait les marionnettes, mais oui, avec de la ficelle et du papier. Dans quelques minutes, le top de 16h, c'est Michel qui va prendre place. Je vous souhaite une belle fin de long week-end de Pentecôte. On en a fini avec les fériés du mois de mai, va falloir faire notre deuil. On entame demain une petite semaine de 4 jours, ça va être facile à traverser. Prochain férié, mardi 14 juillet. Donc si vous êtes haussien, bah pensez déjà peut-être à prendre congé le lundi 13, histoire de faire un long week-end à ce moment-là. Soyez prévoyants. Christopher Cross pour se quitter. Say You Will Be Mine, je reviens demain après-midi. Au revoir.

0: Christopher Cross et You'll Be Mine sur Radio Mélodie. Soyez les bienvenus, très bon lundi de Pentecôte. Il est 16h et c'est l'heure de l'info. Bonjour.
1: Bonjour à tous. L'armée israélienne mène de nouveaux raids sur le sud du Liban. L'État hébreu a appelé les habitants de 10 villages à évacuer. Même chose dans la ville de Tyr. Le ministre israélien de la Sécurité nationale exhorte Benjamin Netanyahou à reprendre une guerre intense au Liban, notamment en coupant l'électricité. Concernant l'accord entre l'Iran et les États-Unis, le chef de la diplomatie américaine se montre plutôt optimiste, tandis que la diplomatie iranienne tempère et affirme que la signature d'un accord n'est pas imminente. Deux nouveaux cas confirmés de patients infectés par le virus Ebola en Ouganda. Il s'agit de deux membres du personnel médical d'un établissement privé de Kampala, la capitale. L'Ouganda est un pays voisin de la RDC où plus de 900 cas suspects ont été recensés. Le pape Léon XIV demande pardon pour le retard avec lequel l'Église a condamné l'esclavage. Une blessure dans la mémoire chrétienne, écrit le souverain pontife dans son encyclique, son premier texte majeur. Dans l'actualité aussi, un nouveau décès lors d'un événement sportif. Une femme est morte à Lyon après un coup de chaud. Elle participait à une compétition sportive Aerox qui combine course à pied, exercice de musculation et cardio. Hier déjà, une personne est décédée à Paris lors d'une course à pied. Deux Français portés disparus en mer au nord du Maroc. Leur catamaran était au large de Tanger quand les secours ont reçu une alerte signalant que le bateau rencontrait des difficultés. Le catamaran a été retrouvé ainsi qu'un radeau de sauvetage, mais pas de traces des deux Français. Sophie Binet, mise en examen pour diffamation. Sur France 2, elle avait dénoncé la répression syndicale à Tefal, affirmant que la CGT alerte depuis des mois sur la dangerosité des PFAS. Selon le syndicat, une déléguée CGT de Tefal a été sanctionnée en interne par le groupe pour avoir demandé des précisions sur ces PFAS et leur impact sur les salariés. Direction Paris et le tournoi de Roland-Garros. Arthur Rinderknecht se qualifie pour le deuxième tour. Même chose pour Luca Vanaché. Il a battu son adversaire lituanien et sera au second tour. Très bon après-midi à tous.
0: Une semaine estivale nous attend. Le soleil et la chaleur seront encore une fois au rendez-vous demain mardi. Comptez 12 degrés à votre réveil, jusqu'à 32 degrés dans l'après-midi. Ce sera quasiment la même chose pour mercredi avec simplement quelques petits nuages décoratifs en plus dans la journée.
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0: Et merci de nous avoir choisis comme chaque jour en ce lundi férié de la Pentecôte. Voici Jacques Dutronc, on nous cache tout, on nous dit rien avant l'inforoute.

0: nous cache tout, on nous dit rien sur Radio Mélodie. Et on ne vous cache rien sur ce qui se passe sur les routes du secteur. D'ailleurs, vous êtes nos yeux sur les routes. Donc, si vous êtes témoin de quoi que ce soit, aujourd'hui, comme chaque jour, eh bien, vous nous appelez au 03 87 98 29 29. Bonne route et soyez prudents.
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0: On prend la direction des stations les moins chères du secteur. Le gasoil à 2,05€, Carrefour Sarreguemines et Grosse Biederstorf. Le samplon 95 E10 à 1,99€. Station totale de Sarreguemines et de Forbach.
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1: Exactement, et comme chaque jour, grâce à cette réplique express, vous allez pouvoir repartir avec deux entrées pour un ciné de la région. Nous allons jouer aujourd'hui avec le méga kiné de Frémin-Merlebach. Deux entrées à gagner en découvrant le film de cette réplique. Écoutez.
2: L'avenir nous appartient et nous en ferons ce qu'on a décidé qu'on en ferait demain, dès aujourd'hui. Vous pourriez la noter celle-là parce qu'elle est bien. Ça reste encore un peu lourd, c'est vrai, mais elle est pas mal je trouve.
1: Elle est pas mal je trouve aussi. Dans quel film est-ce qu'on entend ça? Est-ce 30 jours max ou Taxi 3? 03 87 98 29 deux fois. Soyez le premier au standard à avoir la bonne réponse à 16h11.
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1: Deux entrées pour le méga kiné de Frémin-Merlebach étaient à gagner aujourd'hui. Il fallait découvrir le film de cette réplique. Écoutez-la!
2: L'avenir nous appartient et nous en ferons ce qu'on a décidé qu'on en ferait. Demain, dès aujourd'hui. Vous pourriez la noter celle-là parce qu'elle est bien. Ça reste encore un peu lourd, c'est vrai, mais elle est pas mal je trouve.
1: Alors dans quel film est-ce qu'on entend ça? Est-ce Taxi 3 ou 30 jours max? Bien sûr c'était Taxi 3. Bravo à Caroline de Spicheren qui a été la première au standard à me donner la bonne réponse et qui repart donc avec ses deux entrées pour le méga kiné de Frémin-Merlebach.
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1: On va se marrer encore dans quelques instants grâce à Marcos Blagos, juste après Divaphone et Stéphane. On va s'écouter Let Me Go dans un instant, mais pour leur place à l'amour, à la tendresse des 10 commandements, voici l'envie d'aimer sur Radio Mélodie.

0: L'histoire d'un gars qui meurt sur la frontière franco-allemande. Quand il arrive au ciel pour son jugement, Saint-Pierre lui dit
1: « Bon, votre vie sur terre, pas terrible, terrible, hein ? Quelques adultères, pas souvent à la messe, des blasphèmes. Je ne peux pas vous faire entrer au paradis, j'en suis désolé. Mais comme vous n'avez rien commis de grave et que vous êtes mort sur la frontière, je vous laisse tout de même le choix entre l'enfer allemand et l'enfer français. »
2: Saint-Pierre, je connais ni l'un ni l'autre. Vous pourriez m'en dire un peu plus, s'il vous plaît?
1: Eh bien, dans l'enfer allemand, on vous met dans une grande marmite pleine de purins. Des petits gnomes très vilains qui sentent mauvais mettent des bûches sous la marmite. Un dragon vient allumer les bûches et vous cuisez toute la journée. Et c'est tous les jours pareil.
2: Oh mon Dieu! Et l'enfer français, alors?
1: Eh bien, dans l'enfer français, on vous met dans une grande marmite pleine de purins. Des petits gnomes très vilains qui sentent mauvais mettent des bûches sous la marmite. Un dragon vient allumer les bûches et vous cuisez toute la journée. C'est tous les jours pareil. Mais si vous voulez un bon conseil, je serai vous, je choisirai l'enfer français.
2: Hein? Mais Saint-Pierre, c'est exactement la même chose.
1: Pas du tout. Car dans l'enfer français, quand les gars de la CGT s'en mêlent, je peux vous dire que les grèves, ça y va, hein.

0: des nombreux et immenses tubes du groupe U2 One, issu de l'album Hartung Baby, sorti en 1991. Une chanson qui a été écrite suite à une rupture sentimentale entre The Edge, le guitariste du groupe, et sa femme. Une chanson qui a été très rapidement écrite en studio. Le groupe a mis à peine une heure pour la boucler, avec d'ailleurs quelques riffs du guitariste de U2. Dans quelques instants, retour de la musique avec Maxime Le Forestier. On va s'écouter Né quelque part. Il y aura aussi ABBA, Knowing Me, Knowing You, avant l'Insolite News. 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

Ah bah, Knowing Me, Knowing You sur Radio Mélodie. C'est un article du journal La Repubblica qui a fait l'effet d'une bombe en Italie et dans le monde catholique. Depuis plus de 20 ans, il fait partie des souvenirs insolites vendus autour du Vatican à Rome. Je parle du calendario romano, surnommé par de nombreux touristes le calendrier des prêtres sexy, qui met en scène de jeunes hommes en col romain dans des portraits en noir et blanc. Sauf que problème, plusieurs des modèles photographiés ne sont en réalité pas prêtres. Et parmi eux figure par exemple Giovanni Galizia, une véritable icône d'ailleurs de ce calendrier dont le visage apparaît depuis des années sur la couverture de nombreuses éditions. Aujourd'hui âgé de 39 ans et steward pour une compagnie aérienne espagnole, il n'avait que 17 ans lorsqu'il a posé pour la photo devenue emblématique. Cette photo me hante depuis 23 ans, dit-il, mais je ne suis pas prêtre. C'était le sourire gêné d'un adolescent, raconte-t-il, expliquant que ses amis riaient toujours en le voyant habillé en prêtre. Le photographe Piero Pazzi, à l'origine du calendrier, assure toutefois qu'une partie des modèles sont bien membres du clergé. Selon lui, environ un tiers des hommes présents, d'ailleurs dans l'édition 2027, seraient réellement prêtres. Le reste serait composé de mannequins ou de connaissances recrutées pour les séances photos. Ben oui, comme quoi, finalement, effectivement, l'habit ne fait pas le moine.

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0: Good Times sur Radio Mélodie. Très bon lundi de Pentecôte. Soyez les bienvenus si vous nous rejoignez. Il est 17h. Et c'est l'heure de s'informer. Bonsoir.
1: Bonsoir à tous. 8 départements du Nord-Ouest placés en vigilance orange canicule demain. C'est la première fois que cette alerte est déclenchée au mois de mai. 3 départements bretons sont concernés, le Finistère, le Morbihan et l'Ille-et-Vilaine, ainsi que la Manche et 4 départements des Pays de la Loire, le Maine-et-Loire, la Mayenne, la Loire-Atlantique et la Vendée. Un événement sportif endeuillé par le décès d'une participante en raison de la chaleur. À Lyon, une femme est morte après un coup de chaud. Elle participait à une compétition sportive Aerox. Nouvelle garde à vue après la mort d'un enfant de 11 ans à Rennes. Une adolescente de 15 ans s'est présentée spontanément au commissariat. Un jeune de 16 ans avait déjà été interpellé ce matin. Le procureur précise que ces deux adolescents ont été vus en compagnie de la victime sur les lieux du drame. Le corps d'un garçon de 11 ans a été retrouvé sur les rives de la Vilaine, une serviette de bain nouée autour de son cou. Le groupe EDF définitivement reconnu coupable de harcèlement moral envers un ancien cadre de la centrale nucléaire de Chaux. Il affirmait avoir subi des pressions à la suite de rapports qu'il avait rédigés sur les centrales de Dampierre et du Tricastin. De son côté, EDF avait fait valoir des fautes de la part de ce salarié. L'Iran et les États-Unis toujours à la recherche d'un accord. Parmi les points sensibles, le détroit d'Ormuz. L'Iran affirme qu'il peut rouvrir cet axe stratégique à condition que les navires s'acquittent de frais pour les services de navigation. Le message pacifiste du pape Léon XIV, il appelle dans son premier texte majeur à dépasser le concept de guerre juste défendu par l'administration américaine. Le souverain pontife regrette que l'humanité soit en train de glisser vers une culture violente de la puissance. Dans ce texte, Léon XIV appelle aussi à protéger la dignité humaine face à l'essor fulgurant de l'intelligence artificielle. Et puis après 5 ans d'absence, le retour de Vianney. Le chanteur annonce son retour sur scène avec une tournée de 40 dates à cheval entre 2027 et 2028. Pas de nouvel album annoncé pour le moment. Le dernier date de 2023. Très bonne fin de journée à tous, à notre écoute.
0: Une semaine estivale nous attend. Le soleil et la chaleur seront encore une fois au rendez-vous demain mardi. Comptez 12 degrés à votre réveil jusqu'à 32 degrés dans l'après-midi. Ce sera quasi la même chose pour mercredi, avec simplement quelques petits nuages décoratifs en plus dans la journée.
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0: Et avec Laurent Voulzy, voici le rêve du pêcheur avant l'inforoute 03 87 98 29 29. Vous nous passez un coup de fil au standard s'il y a des choses à signaler.

0: roule bien sur les routes du secteur, pas de perturbations à vous signaler pour l'instant. Mais si vous êtes témoin d'un fait de route, n'hésitez pas à nous joindre au standard pour nous en faire part. 03 87 98 29 29. Bonne route.
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0: Et on prend la direction des stations les moins chères du secteur. Le gasoil à 2,05€, Carrefour, Sarreguemines, Carrefour, Grosse Blie, le samplon 95, E10, 99, Total, Forbach et Total, Sarreguemines.
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0: Et voici Lynn Marlin, Unforgivable Sinner avant le professeur Toutouyou.

0: Le lundi de Pentecôte, sous un soleil d'été. Pour beaucoup, ce jour férié permet un week-end prolongé. Mais pour d'autres, la journée se passe au travail. Eh oui, ce lundi de Pentecôte est le jour férié où les Français travaillent le plus. Mais pourquoi? Eh bien, en 2003, après une canicule meurtrière, le gouvernement de Jacques Chirac avait choisi cette date pour instaurer une journée de solidarité, bien sûr. Le principe, un jour de travail non rémunéré pour financer l'accompagnement des personnes âgées en situation de handicap. Cela dit, depuis 2008, les entreprises peuvent choisir librement la date de cette journée de solidarité. Le dispositif finance les allocations d'autonomie des maisons de retraite ou des instituts pour personnes en situation de handicap. Elle rapporte plus de 3 milliards d'euros par an.
1: La roue du pile ou face.
2: Ah oui, même en ce lundi de Pentecôte, vous allez pouvoir la faire tourner, cette roue du pile ou face, pour gagner un petit peu d'argent. Ce serait pas mal quand même. Je vous rappelle qu'il y a 5 tours de roue de base. À chaque tour de roue, vous me direz soit pile, soit face. Ça tombe sur votre réponse. C'est 15 euros, jusqu'à 75 euros à gagner, avant de tenter de doubler votre somme acquise grâce au 6e tour, le tour bonus. 03 87 98 29 29. 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

0: tourner la roue du pile face.
1: Exactement, même en ce lundi de Pentecôte, on fait tourner la roue du pile face. C'est avec Christian de Villeurbanne aujourd'hui. Bonjour Christian.
2: Bonjour.
1: Comment ça va en ce lundi de Pentecôte ensoleillé et très chaud?
2: Ça va super bien, il fait beau, il fait chaud, ouais. Il y a la piscine, c'est bon.
1: Ah bah vous avez la piscine, c'est génial. Vous en avez profité là depuis quelques jours ou pas?
2: Ah bah là ça en profite pas aujourd'hui, je crois on en profitera plus du tout.
1: Ah bah c'est chouette, elle est à combien de degrés votre piscine?
2: On est à 26 là.
1: 26, ah ouais, carrément. Ah bah ça c'est cool. Ah bah c'est très bien. On va essayer de gagner un petit peu d'argent grâce à cette roue que vous allez pouvoir faire tourner jusqu'à 5 fois. À chaque tour de roue, vous me direz soit pile, soit face. La bonne réponse c'est 15 euros, jusqu'à 75 euros à gagner avant l'éventuel tour bonus pour tenter de doubler votre somme. On s'intéresse évidemment au premier tour pour l'instant. Quel est votre choix, pile ou face?
2: Pile.

0: euros pour l'instant. Troisième tour.
1: Allez.
2: Passe.
0: Face. Eh ben les enfants sont chanceux aujourd'hui. C'est tombé sur face. On est à 45 euros. Quatrième tour.
1: Face.
0: Ah, et un petit coup d'arrêt. C'est tombé sur face. On reste à 45 euros. Dernier tour.
1: La dit pile.
0: Oui, c'est bon, c'est tombé sur pile. Bah, bravo, on est à 60 euros pour l'instant, Christian. Soit vous les gardez, soit vous tentez de les doubler à 120 avec le dernier tour. Mais attention, il faut évidemment que ça tombe sur votre réponse, sinon vous perdez tout.
1: On va garder, on va être sage. Le dernier coup, on a essayé de le doubler, ça
0: n'a
1: pas marché.
0: C'est vrai, ouais. Bon, bah écoutez, alors on assure ces 60 euros. Et ben bravo!
1: C'est super.
0: Et ben, j'espère que vous gâterez un petit peu vos enfants. Grâce à eux, vous allez gagner 60 euros.
1: C'est
0: chouette.
1: C'est génial.
0: Ben, profitez bien de votre piscine et de votre famille. On vous embrasse, Christian.
1: Merci.
0: À très vite, au revoir.
1: Au revoir.

0: Alex Warren et Fever Dream sur Radio Mélodie en ce lundi de Pentecôte. Belle fin d'après-midi.
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0: Et à 17h30, voici Alain Bachung, Ma Petite Entreprise. On s'écoutera aussi Grégory Le Marchal, Le Lien, David Bowie, Starman. Et puis on aura rendez-vous à nouveau avec Marcos Blagos juste après.

0: L'histoire d'un gars qui meurt sur la frontière franco-allemande. Quand il arrive au ciel pour son jugement, Saint-Pierre lui dit
1: « Bon, votre vie sur terre, pas terrible, terrible, hein ? Quelques adultères, pas souvent à la messe, des blasphèmes. Je ne peux pas vous faire entrer au paradis, j'en suis désolé. Mais comme vous n'avez rien commis de grave et que vous êtes mort sur la frontière, je vous laisse tout de même le choix entre l'enfer allemand et l'enfer français. »
2: Saint-Pierre, je connais ni l'un ni l'autre. Vous pourriez m'en dire un peu plus, s'il vous plaît?
1: Eh bien, dans l'enfer allemand, on vous met dans une grande marmite pleine de purins. Des petits gnomes très vilains qui sentent mauvais mettent des bûches sous la marmite. Un dragon vient allumer les bûches et vous cuisez toute la journée. Et c'est tous les jours pareil.
2: Oh mon Dieu! Et l'enfer français, alors?
1: Eh bien, dans l'enfer français, on vous met dans une grande marmite pleine de purins. Des petits gnomes très vilains qui sentent mauvais mettent des bûches sous la marmite. Un dragon vient allumer les bûches et vous cuisez toute la journée. Et c'est tous les jours pareil. Mais si vous voulez un bon conseil, je serai vous, je choisirai l'enfer français.
2: Hein? Mais Saint-Pierre, c'est exactement la même chose.
1: Pas du tout. Car dans l'enfer français, quand les gars de la CGT s'en mêlent, je peux vous dire que les grèves, ça y va, hein.

0: Zaz et mon sourire sur Radio Mélodie. 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

0: Pink et What About Us sur Radio Mélodie. Très bon lundi de Pentecôte, il est 18h. Et c'est l'heure de l'info. Bonsoir.
1: Bonsoir à tous. En plein épisode de chaleur, le ministre de l'Intérieur demande au préfet d'adapter immédiatement des dispositifs de sécurité et de secours pour les événements accueillant du public. Laurent Nunez affirme que les maires pourront demander l'adaptation, le report ou l'annulation de certaines manifestations lorsque les conditions de sécurité ne peuvent pas être garanties. L'épisode de très forte chaleur va se poursuivre demain en s'intensifiant, prévient Météo France. 8 départements du Nord-Ouest seront placés en vigilance orange canicule. C'est la première fois que cette alerte est déclenchée au mois de mai. À Lyon, une sportive est décédée. Une femme a perdu la vie après un coup de chaud. Elle participait à une compétition sportive Aerox qui combine course à pied, exercice de musculation et cardio. Nouvelle garde à vue, après la mort d'un enfant de 11 ans à Rennes, une adolescente de 15 ans s'est présentée spontanément au commissariat. Un jeune de 16 ans avait déjà été interpellé ce matin. Le procureur précise que ces deux adolescents ont été vus en compagnie de la victime sur les lieux du drame. Le corps d'un garçon de 11 ans a été retrouvé sur les rives de la Vilaine, une serviette de bain nouée autour de son cou. Le nouveau guide suprême iranien n'a que des blessures superficielles. Rien de majeur, assure le ministère de la Santé iranien. Mojtaba Rahmenei n'est pas apparu depuis sa désignation au mois de mars. Les Américains ont affirmé qu'il était blessé et probablement défiguré. Deux Français portés disparus en mer au nord du Maroc. Leur catamaran était au large de Tanger quand les secours ont reçu une alerte, signalant que le bateau rencontrait des difficultés. Le catamaran a été retrouvé ainsi qu'un radeau de sauvetage, mais pas de traces des deux Français. Direction Paris pour le tournoi de Roland-Garros. Une belle affiche au programme ce soir avec l'entrée en lice de Gaël Monfils. Pour son dernier tournoi parisien, il affronte au premier tour son compatriote Hugo Gaston. De son côté, Arthur Hinderknecht se qualifie pour le deuxième tour. Numéro 2 français au classement ATP. Il s'est imposé en 3-7 contre son adversaire autrichien. Et ça passe aussi pour Luca Vanaché. Bonne soirée à tous.
0: Une semaine estivale nous attend. Le soleil et la chaleur seront encore une fois au rendez-vous demain mardi. Comptez 12 degrés à votre réveil en moyenne et jusqu'à 32 degrés dans l'après-midi. Ce sera quasi la même chose pour mercredi avec simplement quelques petits nuages décoratifs en plus dans la journée.
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0: Et avec Martha Reeves et les Vandellas. Nowhere to run avant l'inforoute.

0: Ça roule bien sur la route du secteur, pas de perturbation à vous signaler. Mais si ça venait à changer, je vous attends au standard avec vos infos. À partager 03 87 98 29 29.
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0: Les stations les moins chères du secteur, le gasoil à 2,05€, Carrefour, Sarreguemines et Grosse Bidastrophe, le samplon 95 E10 1,99€, Total Forbach et Sarreguemines.
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0: À Gérald de Palmas, voici Il faut qu'on se batte.

0: Plus de 200 athlètes internationaux sont attendus à Forbach ce dimanche. Le 34e meeting d'athlétisme aura lieu ce dimanche 31 mai au stade du Schlossberg. De 13h30 à 18h, Pascal Schuller, président de l'US Forbach Athlétisme, promet du grand spectacle au public attendu en nombre.
1: Toutes les épreuves sont de niveau international et vraiment, ça sera un meeting de très haute tenue. Sur le papier, ça va être un de nos meilleurs meetings.
2: Pour la 34e fois, le club d'athlétisme ouvre ses portes aux meilleurs mondiaux. Pour Pascal Schuller, c'est sûr, le spectacle sera au rendez-vous.
1: Et il y aura quelques records du stade qui tomberont, comme au 400 mètres, le 1500 mètres, peut-être dans les concours féminins de triple saut. Je pense qu'il y a 3-4 records du stade qui risquent de tomber.
2: Les athlètes vont courir sur une piste remise à neuf avec un tout nouveau marquage. La ligne droite du 100 mètres peut à présent se courir dans les deux sens en fonction du vent. De quoi permettre aux sportifs de performer, notamment les deux pépites locales.
1: Marie-Ange Rimlinger, qui est au départ du relais 4x100 en équipe de France, qui était au championnat du monde l'année dernière à Tokyo, et Mélissa Grosjean sur 400 mètres qui sont de niveau international. Mélissa est capable, si tout va bien, d'être parmi les 10 meilleures filles aux 400 mètres en France, peut-être avec un peu de chance de briguer le relais 4x400.
2: En course, en saut ou au lancer, il y aura des athlètes internationaux mais aussi des jeunes locaux qui pourront se challenger.
1: On réserve sur une petite part pour les athlètes régionaux de tout club d'ailleurs, qui peuvent participer, qui complètent les séries et ça leur donne l'occasion de se confronter au très haut niveau.
2: Plusieurs centaines de spectateurs se rendent au stade chaque année. L'entrée est à 10 euros, c'est gratuit pour les enfants.
0: Qu'est-ce qui se passe à la télé? On voit ça d'ici quelques minutes, juste après Willy Deville et Billy Paul.
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0: People, Let Them In sur Radio Mélodie.
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0: Excellente fin d'après-midi en ce lundi de Pentecôte. Retour des tubes dans un instant. On s'écoutera Miles Smith, Stay. Il y aura aussi Natacha Saint-Pierre. Alors on se raccroche. Et puis Céline Dion qu'on va s'écouter dans un instant avec Destin. Tout cela avant l'autre version.
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Je vous propose une chouette version acoustique aujourd'hui dans l'autre version enregistrée par la chanteuse britannique sur l'album Girl Who Got Away Expanded Edition. C'était en 2013. Écoutez, ça donne ça.

0: Did We Thank You en live acoustique enregistré pour l'album Girl Who Got Away Expanded Edition en 2013. C'était la chanson de l'autre version aujourd'hui. 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Bonne chance, 18h48.
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0: Police, Walking on the Moon sur Radio Mélodie pour clôturer cette fin d'après-midi, ce lundi de Pentecôte, 25 mai. Je vous souhaite de passer une très bonne soirée en compagnie d'Elena. Elle est prête, elle arrive d'ici quelques instants. Et moi, évidemment, j'aurai le plaisir de vous retrouver à nouveau demain dès 16h pour passer une nouvelle fin d'après-midi ensemble. Je vous embrasse, belle soirée avec Radio Mélodie et à demain. Il est 19h. Et on s'informe, ciao.
1: Bonsoir, bonsoir à tous. Il fait très très chaud ce lundi en France, un épisode de chaleur exceptionnelle et précoce qui touche notamment toute la partie ouest du pays, où une dizaine de départements sont placés en vigilance jaune, canicule, de la Manche en passant par le Maine-et-Loire et le Finistère jusqu'en Charente. Demain, 8 départements de l'ouest français seront placés en vigilance orange, canicule, une première pour un mois de mai. C'est dans ce contexte que le ministre de l'Intérieur, Laurent Nunez, demande au préfet une adaptation immédiate des dispositifs de sécurité et de secours lors des événements accueillant du public dans les prochains jours. Réponse aux différents drames survenus lors de plusieurs événements sportifs. Conséquence aussi de ces fortes chaleurs, les cours d'eau sont pris d'assaut et déjà de premières baignades mortelles. 5 noyades mortelles ont été recensées ce week-end en France, de la Gironde au Bas-Rhin, selon nos confrères du Parisien. De quoi susciter l'inquiétude après un été 2025 marqué par de nombreuses noyades en France. Un peu plus de 1400 accidents de baignade, dont 409 mortels. L'enquête pour meurtre sur mineur se poursuit à Rennes alors que le corps d'un garçon de 11 ans a été retrouvé avec une serviette de bain nouée autour du cou hier près de la rive de la Vilaine. Un jeune homme de 16 ans puis une adolescente de 15 ans ont été placés en garde à vue aujourd'hui. Les circonstances du drame restent à être établies. Après une nuit de bombardement en Ukraine, Moscou appelle les ressortissants étrangers et les diplomates à quitter Kiev à l'approche de nouvelles frappes russes, notamment contre des infrastructures militaires et administratives ukrainiennes dans la capitale, notamment selon leur communiqué. Et cap vers le tournoi de Roland-Garros à Paris. 3 Français se sont déjà qualifiés pour le second tour. Arthur Rinderknecht, Lucas Vanhache et Hugo Humbert. À suivre ce soir, l'entrée en lice de Gaël Monfils. Dernier tournoi parisien pour le Français qui affrontera Hugo Gaston d'ici 20h15. Bon début de soirée, à notre écoute.
2: Demain mardi sera encore une journée ensoleillée et chaude, tout simplement les températures aux alentours de 17 degrés le matin et jusqu'à 31 degrés l'après-midi.
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2: Bonsoir tout le monde, bienvenue Radio Mélodie en mode cool attitude. Au bout d'un week-end, on est un petit peu épuisé hein, finalement avec toutes ces activités qui ont été organisées. Ben, j'espère que ça s'est bien passé, que vous en avez bien profité. La détente est au rendez-vous, voici Michel Berger.

Radio Mélodie en mode sublime avec cette chanson de Michel Berger, Le Paradis Blanc. On poursuit avec une icône absolue de la pop anglaise, Paul McCartney, qui semble éternel, hein. Du haut de ses 83 ans, ce musicien donc a annoncé la sortie de son 18e album solo. Je pense qu'il ne raccrochera jamais la guitare. L'album sort dans quelques jours, c'est prévu le 29 mai prochain. Il s'appellera The Boys of Dungeon Lane. Et vous nous connaissez bien, nous ce qu'on aime, c'est reparcourir le répertoire des Beatles. Voici Yellow Submarine.

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Outside, George Michael, qui avait réglé ses comptes avec la police sur cette chanson, suite à quelques petites mésaventures dans des toilettes publiques. Mais bon, ceci ne nous regarde pas, on va se concentrer sur le soleil qui va encore nous accompagner pendant les prochains jours et aussi dans les prochaines minutes grâce à Juanes qu'on réécoutera. Le titre Adios Lepido, Gilbert Montagné avec les Sunlight des Tropiques et Benabar, c'est dès maintenant, belle soirée.

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1: Le Foyer des Lacs organise le samedi 30 mai à partir de 13h30 la fête de la jeunesse à l'espace culturel de Puttelange-au-Lac. Cette fête entièrement gratuite vous proposera de nombreuses animations à destination des jeunes et des familles. Espace gaming, activités sportives et créatives, ateliers artistiques, défis ludiques, jeux et découvertes. Des démonstrations mettront également à l'honneur le travail des jeunes participants à leurs différentes activités ainsi que les talents du territoire à travers le chant, la danse et le théâtre. La journée se clôturera dans une ambiance conviviale avec une animation musicale. Buvette, restauration sur place. Pour la fête des mères, l'harmonie municipale de Diblin vous invite le dimanche 31 mai à 16h30 au Clos des Arts. Deux formations se partageront la scène, le Musikverein Harmonie de Ballweiler en Sarre, puis en seconde partie l'harmonie Sainte-Cécile de Diblin. Entre tradition et modernité, ces deux ensembles vous entraîneront dans des univers musicaux multiples. La commune de Diblin profitera de cette belle occasion pour gâter toutes les mamans avec une attention particulière. Petite restauration, café gâteau, buvette et bar à bulles vous seront proposés. Entrée libre. La Philharmonie de Drulingen organise à la salle polyvalente sa 35e fête du coquelet sous forme de déjeuner dansant le dimanche 31 mai à partir de 11h30. Animation avec facile à danser. Entrée avec repas, coquelet, frites, salade, dessert et café à 20€. Ce sera gratuit pour chaque maman qui sera accompagnée par son enfant de moins de 15 ans. La réservation, attention, est obligatoire. Possibilité d'accéder à la salle à partir de 14h, sans repas donc, au prix de 5€. L'association FWC vous donne rendez-vous pour la 11e nuit du catch au complexe sportif Le Prince Ringuet à Voustwiller. Ce sera le dimanche 6 juin. Il s'agit du plus gros rassemblement catch de la Moselle. Ouverture des portes à 18h, début du show à 20h. Show explosif de 2h30 avec plus de 20 catcheurs professionnels. Tarif en prévente 12€, 15€ sur place et gratuit pour les moins de 10 ans. Prévente assurée chez Maison Calice et Pizza Sun à Voustwiller, ainsi qu'à l'office de tourisme de Sarreguemines. Buvette restauration sur place. Super Papa en fête à la salle des fêtes de Leyvillers le dimanche 14 juin de 14h à 21h. Venez célébrer les papas en famille dans une ambiance conviviale. Championnat papa-enfant gratuit sur inscription. Panier garni à composer pour papa. Tombola et animation. Buvette restauration sur place. Un événement organisé par l'association Les Bulles Créatives. Toutes les infos et plus de détails sur radiomélodie.com, rubrique agenda.

Il y a des chansons qui nous envoient un peu plus d'images que d'autres, et c'est sûrement le cas d'ailleurs de cette chanson de Christopher Cross, Sailing. On y était quasiment sur le bateau, enfin sur le voilier en l'occurrence. Christopher Cross qui par ailleurs poursuit une tournée internationale qui a fait un petit passage par la France, hein, si jamais. Taylor Swift avec Opalite, et puis l'heure de retrouver Marcos Blagos pour le Best Of. Belle soirée.

0: C'est l'histoire d'un Belge qui va déclarer une disparition au commissariat. Il décrit la personne recherchée en disant
1: « Ah bah écoutez, c'est une personne petite, les cheveux gris et les oreilles décollées, hein ?»«
2: D'accord, monsieur. Vous n'auriez peut-être pas une photo, hein ?»«
1: Bien sûr, pour sûr, Arthur. »
0: Et là, le type montre une photo où l'on voit une jolie jeune femme brune et grande de taille. Et là, le policier dit
2: « Mais dites-moi, ce n'est pas du tout la même personne, hein ?»
1: Ah oui, parce que bon, elle a disparu, c'est ma belle-mère, et je voudrais vraiment pas qu'on la retrouve, hein.

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Vous aurez peut-être envie de revoir quelques épisodes d'ailleurs de cette série légendaire évidemment. Friends et le générique ici signé par les Rembrandts, I'll Be There For You. Radio Mélodie toujours présente aussi pour accompagner vos journées et vos soirées. Voici Petit K pour une vie vagabonde.

Bonsoir à tous. Jamais une vigilance orange canicule n'avait été émise aussi tôt dans l'année. Demain, 8 départements de l'Ouest français seront placés en vigilance orange canicule par Météo France. Une première pour un mois de mai. Seront concernés le Finistère, le Morbihan, l'Ille-et-Vilaine, la Manche, la Mayenne, le Maine-et-Loire, la Loire-Atlantique et la Vendée. Ce lundi déjà, près de 300 records de chaleur mensuels ont été battus ou égalés. Une dizaine de départements de l'Ouest français restent en vigilance jaune canicule ce soir. Et conséquence de ces fortes chaleurs, plusieurs drames en France. À Lyon, une sportive est décédée lors d'une compétition sportive et intense d'Aerox. Hier également, un homme est décédé lors de la 11e édition de la Pyrénéenne à Paris. Face aux conséquences de l'extrême chaleur, le ministre de l'Intérieur demande au préfet d'adapter immédiatement des dispositifs de sécurité et de secours pour les événements accueillant du public. Sébastien Lecornu présidera également jeudi après-midi une réunion interministérielle consacrée à la canicule. Trois jeunes âgés de 16 à 18 ans mis en examen dans l'affaire de l'incendie mortel près de Lyon le 11 mai dernier. Une enquête pour homicide volontaire en bande organisée a été ouverte. Trois personnes avaient perdu la vie dans cet incendie potentiellement criminel d'un immeuble de 7 étages en banlieue lyonnaise. Le parquet de Lyon évoque l'hypothèse d'un règlement de compte sur fond de trafic de drogue. Le placement de trois suspects en détention provisoire a été requis par le parquet. Dans le reste de votre actualité, l'OMS alerte face à une épidémie d'Ebola extrêmement grave et difficile en République démocratique du Congo. Une centaine de cas ont déjà été confirmés en RDC, dont 10 décès constatés. Les autorités sanitaires mettent en garde contre un risque de propagation dans 10 pays africains notamment, comme au Rwanda, au Kenya ou encore en Tanzanie. À Roland-Garros, ovationné le Suisse Stanislas Wawrinka fait ses adieux aux courses ce lundi. Après avoir été battu par le Néerlandais Jasper De Jong, il prend sa retraite à 41 ans. À suivre maintenant Gaël Monfils face à Hugo Gaston. Bonne soirée.

Bon lundi soir, bienvenue au bout de ce magnifique week-end. Il y a encore une très très belle soirée qu'on va poursuivre avec Genesis et puis Dave qu'on réécoutera pour Mon cœur est malade.

Dave, mon cœur est malade. Ben, vérifiez votre cardio, hein, on ne sait jamais. Après avoir chanté, j'imagine, très très fort avec ce refrain, on va maintenant attaquer une petite session disco. Je dis petite, mais ça pourrait prendre une autre dimension quand même, puisque c'est un classique du groupe ABBA qu'on reprend maintenant. Gimme a Man After Midnight, Claudio Capeo et les Rita Mitsuko juste après.

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Bien heureusement, il y a des exceptions. Lerita Mitsuko avec les histoires d'As. 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On poursuit cette soirée magnifique avec Yellow. We'll be right back.

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Gaëtan Roussel, tout s'en va, mais sûrement pas la très très bonne ambiance ce soir, puisqu'on appelle dès maintenant Cyndi Lauper pour un tube iconique des années 80. Ça va vous mettre encore un petit coup de peps. Girls just want to have fun, et les garçons, vous avez le droit de participer à la fête. On réécoutera France Gall aussi dans quelques instants, et puis Keane.

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Et des petites femmes, il y en aura encore ce soir, je dirais même des grandes dames, par exemple Lady Gaga, qu'on va écouter sur un titre que vous connaissez bien, c'est Bad Romance, juste pour revenir sur son actualité. Elle a aussi sorti extrêmement récemment un titre en collaboration avec la toute jeune Doichi, qui figurera sur la bande originale du Diable s'habille en Prada numéro 2.

Bonsoir à tous. 34 degrés à Bordeaux, 33 à Paris. Il a fait très chaud aujourd'hui en France et notamment dans l'ouest du pays, mais aussi en région parisienne. Plusieurs départements, notamment à l'ouest, ont été placés en vigilance jaune canicule. Et la chaleur va persister demain. 8 départements de l'ouest français seront placés en vigilance orange canicule par Météo France. Une première pour un mois de mai. À ce sujet, le Premier ministre Sébastien Lecornu présidera jeudi après-midi une réunion interministérielle consacrée à l'épisode de canicule. L'occasion de faire le point sur la préparation des services de l'État pour aborder la chaleur en cours, selon Matignon. Plus tôt aujourd'hui, le ministre de l'Intérieur, Laurent Nunez, avait demandé au préfet une adaptation immédiate des dispositifs de sécurité et de secours lors des événements accueillant du public. En réponse aux différents drames survenus à cause de la chaleur lors de plusieurs événements sportifs. La galère pour les usagers SNCF. Deux trains sont actuellement bloqués au nord de Lyon entre Paris et la ligne sud-est en raison de la rupture d'une caténaire. Un défaut d'alimentation électrique survenu sur les infrastructures ferroviaires qui bloque depuis plusieurs heures les voyageurs. Ils ont la possibilité de sortir de leur wagon, mais problème, la chaleur est écrasante à l'extérieur. De l'eau leur a été distribuée. Du retard est donc aussi à prévoir sur d'autres trains circulant sur la ligne. Dans le reste de votre actualité aussi, vers la finalisation d'un accord de paix entre les États-Unis et l'Iran. Les discussions se poursuivent autour notamment d'un plan visant à réouvrir le détroit d'Ormuz au point de passage stratégique bloqué depuis plusieurs semaines par Téhéran. Après son déminage, il pourrait réouvrir près d'un mois après la conclusion d'un accord mettant fin aux hostilités selon des médias locaux. Et puis un mot de sport avec du foot. Quelques jours après la fin de cette saison 2025-2026, le LOSC annonce le départ de son entraîneur Bruno Genesio après deux années de contrat à Lille. Le technicien quitte donc Lille dans le haut du tableau français, troisième de Ligue 1. Bonne soirée à vous.

Bon lundi soir, et c'est pas un lundi soir comme d'habitude, parce que en toute logique, vous avez déjà passé une petite journée tranquillou, et que la soirée aussi, elle est plutôt relaxe, sauf si vous êtes au boulot, auquel cas, je suis de tout cœur avec vous. Et heureusement, vous allez encore pouvoir chanter avec, par exemple, Michel Fugain.

C'est une petite charade qui a marqué les années 80. C'est aussi une histoire d'amour, à mon avis, qui a marqué aussi bien Laurent Voulzy que Véronique Jeannot. On écoutait Désir, Désir. On poursuit la soirée avec Alain Souchon, hein, puisqu'on vient d'écouter Laurent Voulzy pour mettre tout le monde d'accord. On le réécoutera avec le titre Jamais Content. Et voici quelques Australiens, In Excess, Suicide Blonde.

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Desri, magnifique life, un gros tube des années 90, hein, celui-ci. Alors je sais que vous êtes au bout de votre week-end, possiblement vous reprenez le boulot demain matin, mais il y aura quand même une petite chose que vous devrez faire, enfin si vous en avez l'occasion évidemment. Une collecte de sang sera organisée demain mardi le 26 mai à Frémin-Merlebac. Ça va se passer à la salle Vautère, vous avez rendez-vous de 14h30 à 19h. Et vous pouvez d'ores et déjà prendre un rendez-vous sur dondesang.efs.sante.fr. On poursuit cette soirée avec Amir dans un premier temps et REM aussi qu'on écoutera. Yeah.

Les épines du cœur de Vanessa Paradis. On replonge dans les années 80 maintenant avec de la new wave et pas n'importe laquelle. Celle-ci est particulièrement qualitative. Voici le groupe Tall Talk. Such a Shame. On poursuivra cette magnifique soirée avec les Daft Punk dans quelques instants pour un petit tour du monde.

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Le tour du monde en 3 minutes, ou un peu plus peut-être. En tout cas, ça l'a fait, les Daft Punk Around the World. On se quitte ce soir avec Roulez Jeunesse, parce que la vie est belle. Et je vous laisse avec encore plein de bonne musique pour clôturer votre soirée. On se retrouve demain soir. Ciao.

Bonsoir, bonsoir à tous. À la une, le trafic ferroviaire entre Paris et Lyon encore fortement perturbé ce soir. Conséquence du blocage de deux TGV sur l'axe Paris-Lyon-Marseille cet après-midi en raison de la rupture d'une caténaire coupant l'alimentation électrique d'une voie. Les voyageurs sont bloqués depuis plusieurs heures sous une chaleur écrasante. La SNCF travaille à la résolution du problème. Plusieurs itinéraires bis ont été mis en place. Un adolescent de 17 ans mis en examen aujourd'hui pour homicide volontaire avec préméditation dans l'affaire de la mort d'un autre mineur du même âge poignardé samedi soir dans un camping de Villevaudet en Seine-et-Marne. Le suspect a reconnu avoir porté le coup fatal mais ni l'intention de tuer la victime selon le Parisien. Le procureur de la République de Meaux écarte pour l'heure le différend amoureux évoqué précédemment pouvant expliquer cette altercation mortelle. Dans le reste de votre actualité, alors que les discussions entre Washington et Téhéran pour la paix au Moyen-Orient se poursuivent, Benjamin Netanyahou a affirmé qu'Israël allait intensifier ses attaques contre le Liban et le Hezbollah pro-iranien. Et plus tôt, Donald Trump avait exhorté plusieurs pays arabes, dont l'Arabie Saoudite et le Qatar, de rejoindre les accords d'Abraham afin de normaliser leurs relations avec Israël dans le cadre des efforts diplomatiques avec l'Iran. Il a fait très très chaud ce lundi en France, un épisode de chaleur exceptionnel et surtout précoce qui touche notamment toute la partie ouest du pays où une dizaine de départements ont été placés en vigilance jaune canicule, de la Manche en passant par le Maine-et-Loire, le Finistère jusqu'en Charente. Demain, 8 départements de l'ouest seront placés en vigilance orange canicule, une première pour un mois de mai. Enfin, il s'agissait de son dernier Roland ovationné. Le Suisse Stanislas Wawrinka a fait ses adieux aux spectateurs du cours Simone Mathieu. Aujourd'hui, après avoir été battu au premier tour de Roland-Garros par le Néerlandais Jasper De Jong, le doyen du circuit ATP prend sa retraite à 41 ans. Bonne soirée à vous, à notre écoute.

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bonsoir à tous. Il était un visage connu des séries télé françaises de Julie Lescaut à Demain nous appartient ou encore dans Camping Paradis. L'acteur Pierre Denis est mort à 69 ans ce lundi des suites de la maladie de Charcot, annonce de ses proches. Il avait débuté sa carrière au théâtre dans les années 1980 avant de poursuivre au cinéma et à la télévision. À la une également, l'un des Espagnols ayant débarqué du navire de croisière MV Ondius testé positif à l'antivirus, annonce du ministère de la Santé espagnol. Le patient a été transféré dans une unité d'isolement de haut niveau. À l'heure actuelle, l'OMS dénombre au total 13 cas suspects et confirmés d'antivirus, dont 3 décès depuis le 2 mai. L'OMS qui alerte également face à l'épidémie d'Ebola, jugée extrêmement grave et difficile en République démocratique du Congo. Une centaine de cas ont déjà été confirmés en RDC, dont 10 décès constatés. Les autorités sanitaires mettent en garde contre un risque de propagation dans 10 pays africains, notamment proches du pays foyer. Jamais une vigilance orange canicule n'avait été émise aussitôt dans l'année. Ce mardi, 8 départements de l'Ouest seront placés en vigilance orange canicule par Météo France. Une première pour un mois de mai. Seront concernés le Finistère, le Morbihan, l'Ille-et-Vilaine, la Manche, la Mayenne, le Maine-et-Loire, la Loire-Atlantique et la Vendée. Ce lundi déjà, près de 300 records de chaleur avaient été battus ou égalés en France. Et puis la Tour Eiffel scintillera peut-être aux couleurs du PSG ce samedi, jour de finale de Ligue des Champions. 150 panneaux lumineux sont également prévus pour y diffuser des messages d'encouragement du public aux joueurs. Le Paris Saint-Germain qui affrontera Arsenal ce samedi 30 mai 2026 à 18h à Budapest. Notez qu'un important dispositif de sécurisation sera déployé dans la capitale et sa petite couronne. Aucune parade n'est prévue pour l'heure sur les Champs-Élysées en cas de victoire du PSG. Voilà pour l'essentiel de votre actualité. Un grand merci à vous d'être à notre écoute.

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Bonsoir à tous. À la une de votre actualité, près d'une dizaine de décès en France depuis le début de ce week-end de Pentecôte. Des disparitions liées directement ou indirectement à la canicule. Ce lundi, un adolescent de 17 ans s'est noyé dans la Marne, en région parisienne, deux jours après le décès par noyade également d'un garçon du même âge dans le même département de Seine-et-Marne. Ce dimanche, une femme est aussi décédée à la suite d'une hyperthermie. Elle participait à une compétition sportive à Lyon. Et c'est dans ce contexte que Sébastien Lecornu présidera jeudi après-midi une réunion interministérielle consacrée à l'épisode de canicule. Et pour cause, ce mardi, 8 départements de l'Ouest sont placés en vigilance orange canicule par Météo France, une première pour un mois de mai. Le Premier ministre va faire le point sur la préparation des services de l'État pour aborder la chaleur en cours, selon Matignon. Plutôt ce lundi, le ministre de l'Intérieur, Laurent Nunez, avait demandé au préfet une adaptation immédiate des dispositifs de sécurité et de secours lors des événements accueillants du public. Dans le reste de votre actualité, un jeune homme de 16 ans et une adolescente de 15 ans placés en garde à vue à Rennes ce lundi, dans le cadre d'une enquête pour meurtre sur mineur. Le corps d'un jeune garçon de 11 ans avait été retrouvé avec une serviette de bain nouée autour de son cou dimanche, près de la rive de la Vilaine. Les investigations se poursuivent. La Russie appelle les ressortissants étrangers et les diplomates à quitter Kiev face à de nouvelles frappes russes, notamment contre des infrastructures militaires et administratives ukrainiennes dans la capitale, selon leur communiqué. Et puis, l'acteur français Pierre Denis est décédé à l'âge de 69 ans ce lundi, des suites de la maladie de Charcot, annonce de sa famille. Il était un visage connu des séries télé françaises de Julie Lescaut à Demain nous appartient ou encore en passant par Camping Paradis. Il avait débuté sa carrière au théâtre dans les années 1980 avant de poursuivre au cinéma et à la télévision. Voilà pour l'essentiel de votre actualité. Merci d'être à notre écoute.

Bonsoir, bonsoir à vous tous. 8 départements de l'Ouest français placés en vigilance orange canicule par Météo France ce mardi. Une première pour un mois de mai. Sont concernés le Finistère, le Morbihan, l'Ille-et-Vilaine, la Manche, la Mayenne, le Maine-et-Loire, la Loire-Atlantique et la Vendée. Jamais une vigilance orange canicule n'avait été émise aussi tôt dans l'année. Et en plein épisode de chaleur, le ministre de l'Intérieur a demandé au préfet d'adapter immédiatement des dispositifs de sécurité et de secours pour les événements accueillant du public. De son côté, Sébastien Lecornu présidera également ce jeudi après-midi une réunion interministérielle consacrée à l'épisode de canicule. L'info, c'est aussi un adolescent de 17 ans mis en examen ce lundi pour homicide volontaire avec préméditation dans l'affaire de la mort d'un autre mineur du même âge poignardé samedi soir dans un camping de Villevaudet en Seine-et-Marne. Le suspect a reconnu avoir porté le coup fatal mais nie l'intention de tuer la victime. Le procureur de la République de Meaux écarte pour l'heure le différent amoureux pouvant expliquer cette altercation mortelle. L'info à l'étranger, c'est aussi l'un des Espagnols ayant débarqué du navire de croisière MV Ondius testé finalement positif à l'antivirus, annonce du ministère de la Santé espagnol. Le patient qui a été transféré dans une unité d'isolement de haut niveau. À l'heure actuelle, l'OMS dénombre au total 13 cas suspects et confirmés d'antivirus, dont 3 décès depuis le 2 mai. Un mot de sport et côté tennis, la déception de Gaël Monfils. Au terme d'un match fou, le français a été éliminé en 5-7 par Hugo Gaston au premier tour de son dernier Roland-Garros. Côté foot, le LOSC annonce le départ de son entraîneur Bruno Genesio après 2 années de contrat à Lille, quelques jours après la fin de cette saison. Le technicien quitte le club lillois dans le haut du tableau français, 3e de Ligue 1. Enfin, après 5 ans d'absence, le retour de Vianney. Le chanteur sera de retour donc sur scène avec une tournée l'an prochain. Voilà pour l'essentiel de votre actualité. Merci d'être à notre écoute.

bonsoir à tous. Il était un visage connu des séries télé françaises de Julie Lescaut à Demain nous appartient ou encore dans Camping Paradis. L'acteur Pierre Denis est mort à 69 ans ce lundi des suites de la maladie de Charcot, annonce de ses proches. Il avait débuté sa carrière au théâtre dans les années 1980 avant de poursuivre au cinéma et à la télévision. À la une également, l'un des Espagnols ayant débarqué du navire de croisière MV Hondius testé positif à l'antivirus, annonce du ministère de la Santé espagnol. Le patient a été transféré dans une unité d'isolement de haut niveau. À l'heure actuelle, l'OMS dénombre au total 13 cas suspects et confirmés d'antivirus, dont 3 décès depuis le 2 mai. L'OMS qui alerte également face à l'épidémie d'Ebola, jugée extrêmement grave et difficile en République démocratique du Congo. Une centaine de cas ont déjà été confirmés en RDC, dont 10 décès constatés. Les autorités sanitaires mettent en garde contre un risque de propagation dans 10 pays africains, notamment proches du pays foyer. Jamais une vigilance orange canicule n'avait été émise aussitôt dans l'année. Ce mardi, 8 départements de l'Ouest seront placés en vigilance orange canicule par Météo France. Une première pour un mois de mai. Seront concernés le Finistère, le Morbihan, l'Ille-et-Vilaine, la Manche, la Mayenne, le Maine-et-Loire, la Loire-Atlantique et la Vendée. Ce lundi déjà, près de 300 records de chaleur avaient été battus ou égalés en France. Et puis la Tour Eiffel scintillera peut-être aux couleurs du PSG.